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2: Hey, tu connais la nouvelle ? Jésus est vivant. Il a marché sur notre terre il y a de cela 2000 ans, et pourtant, il est encore vivant. Mis à mort par crucifixion, son décès a été constaté, son corps mis au tombeau, et pourtant, il est encore vivant. On se croirait presque dans un scénario hollywoodien autour du fameux thème de l'immortalité. Sauf que là, c'est pas du cinéma. Indiana Jones et ses collègues peuvent toujours le chercher. Qu'ils creusent, qu'ils fouillent tombeaux et sépulcres, ils ne le trouveront pas. Oh, ne cherchez pas parmi les morts celui qui est vivant. Christ est mort, mais bien plus, il est ressuscité et il a dit « Je suis vivant pour toujours ». Où sont les grands de ce monde ? Les grands hommes qui ont marqué l'histoire de l'humanité, grands savants, grands politiques, grands philosophes, rois et empereurs, papes et prophètes, leur grandeur a été défaite dans la mort. La fleur se fane, la force s'envole, la poussière retourne à la poussière. Pour beaucoup d'entre eux, on a conservé une tombe, un mausolée. Mais de Jésus, et de Jésus seul, on peut dire « le tombeau est vide ». Oui, Jésus est vivant. Quelle nouvelle ! Mort, où est ta victoire ? Christ a triomphé par sa résurrection d'entre les morts. Le prince de la vie a muselé le pouvoir de notre ennemi. La mort est vaincue. Nous avons une espérance. Si Christ est ressuscité, Dieu ressuscitera aussi par Jésus et avec lui ceux qui sont morts. Proclame ce message. Fais-le savoir autour de toi. Jésus est vivant, il se rencontre encore aujourd'hui. Jésus est vivant, il donne la vie à ceux qui croient en lui. Jésus est vivant, et je vivrai pour l'éternité avec lui. Si ça, c'est pas une bonne nouvelle.
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1: Je vais faire une chose nouvelle sur le point d'arriver. Je mettrai un chemin dans le désert et des fleuves dans la solitude. Ésaïe chapitre 43, versets 18 et 19.

0: très bon, très patient. Il sait attendre. Est-ce que tu t'en moques? Cette bonté de Dieu te pousse à changer ta vie. Tu ne le sais donc pas?
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4: Salut tout le monde. Moi c'est Christophe sur Essentiel Radio. J'aime la musique irlandaise. Les films d'aventure. Mais s'il y a une chose que j'aimais par-dessus tout et qui définissait toute ma vie autrefois, eh ben c'était l'équitation. Je voulais gagner les concours et même aller jusqu'aux Jeux Olympiques. Ouais, on peut rêver quand même, non? Mais je vais vous dire, malgré tout ce que je pouvais investir dans le sport, à me rapprocher de mon but, ou au moins à essayer, eh ben c'était pas ça qui me donnait la paix. À l'intérieur, je me sentais vide et j'essayais de combler ça avec l'équitation. Mais j'étais encore plus mal dans ma peau. Non seulement mon cœur était vide, mais j'avais beaucoup de haine en moi. Et j'arrivais pas à me défaire d'une sensation, c'était comme un peu comme de la saleté. Alors c'est vrai, c'est pas très réjouissant, et on n'est pas tous forcément dans le même cas. Mais un jour, il y a eu un carrefour dans ma vie. J'ai vu la vie de mon frère être transformée. Il avait des tocs, et il pouvait pas s'en défaire. Et il fumait beaucoup pour essayer de se calmer. Il était très tourmenté. Ce qui m'a touché, c'est quand du jour au lendemain, je l'ai vu s'arrêter de fumer. Et au lieu d'empirer, ses tocs ont commencé à partir. Mais surtout, surtout, j'ai vu la paix qu'il y avait dans son cœur. Et ça, je le voulais. Il y a quelqu'un qui nous aime. Et ce quelqu'un avait délivré mon frère de l'esclavage du tabac et des angoisses. C'était Jésus. Et quand mon frère m'a raconté ce que Jésus avait fait pour lui, moi aussi j'ai fait une prière très simple, un peu comme un défi. Si c'est vrai, alors je voudrais la même paix dans mon cœur. Et là, ma vie a été complètement changée. Il n'y a rien, rien de comparable à la paix de Jésus dans le cœur. J'ai compris que la sensation de saleté qu'il y avait en moi, c'était à cause du péché. Et le vide qu'il y avait dans mon cœur, c'était parce que j'étais loin de Dieu. Je courais, mais après un but sportif. Et en fait, je m'éloignais de Dieu. Et je manquais le vrai but de ma vie. Et aujourd'hui, eh ben, je suis heureux de dire que Jésus transforme les vies, qu'il pardonne les péchés et qu'il donne la véritable paix. Alors, à toi, mon ami qui est en train d'écouter, je te connais pas et je te verrai peut-être jamais. Mais là où tu es, je voudrais te dire que Jésus te connaît. Et que lui, il te voit. Peut-être, toi aussi, tu as besoin de lui. Cherche pas à combler ton cœur avec des choses sans valeur. Lui, il peut te donner la paix. Lui peut te donner un but pour une existence qui vaille la peine d'être vécue. Il t'entend. Et si là où tu es, tu lui demandes sa paix, tu verras que ta vie sera complète.

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Le psaume 63 dit que l'amour de Dieu est plus précieux que la vie. Et c'est tellement vrai. Quand je pense à la bonté de Jésus et à tout ce qu'il a fait pour moi, je ne peux m'empêcher de louer Dieu.

Cette chanson, Worthy of It All, résume tout cela à merveille. Je pense à toutes les grandes choses que Dieu a faites, qu'il continue de faire, et pas seulement à cause de ce qu'il a fait, mais simplement à cause de qui il est. Il est digne de toute notre louange, de toute notre force.

La Bible nous enseigne à l'aimer de tout notre cœur, de toute notre âme et de tout notre esprit. Pourquoi ? Parce qu'il ne mérite rien de moins. Il le mérite amplement.

0: Dieu est très bon, très patient. Il sait attendre. 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Cette bonté de Dieu te pousse à changer ta vie. 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
1: Je vais faire une chose nouvelle sur le point d'arriver. Je mettrai un chemin dans le désert et des fleuves dans la solitude. Ésaïe chapitre 43, versets 18 et 19.

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1: Et tu connais la nouvelle? Jésus est venu afin que les hommes aient la vie et la vie en abondance. Jésus n'est pas venu fonder une religion. Il n'est pas venu enseigner une morale ou des principes philosophiques. Non, Jésus est venu pour communiquer la vie à un monde en perdition. Comment se fait-il que tant d'hommes et de femmes ont juste l'impression de survivre ou sous-vivre? Qu'est-ce qui fait que tellement de jeunes ont seulement le sentiment d'exister sans avoir jamais goûté à la vie véritable? Et pourquoi le nombre de suicides ne cesse-t-il d'augmenter, là même où on semblerait tout avoir pour être heureux? On a volé à l'homme ce qui lui était le plus précieux, la vie. Et Jésus dit, le voleur ne vient que pour dérober, égorger et détruire. Lorsque Satan a dit dans le jardin d'Éden, vous ne mourrez pas, il venait en fait de proférer l'un des pires mensonges qui soit. Et depuis ce jour-là, l'homme ne cesse de mourir. On naît, on vit, du moins on essaye, et puis on meurt. Mais est-ce donc ça la vie? Est-ce là ce pourquoi nous avons été créés? N'y a-t-il donc pas autre chose, un autre plan, un autre but? Jésus dit, je suis venu afin que les hommes aient la vie et qu'il ait en abondance. Tu vis peut-être dans l'abondance matérielle, tu es comblé dans bien des domaines, mais pourtant au fond de ton cœur, tu soupires après autre chose. Tout ce que tu pourrais accumuler comme bien ou comme expérience ne te satisfait pas réellement et tu as soif de plus. Tu voulais vivre ta vie et la vivre à fond. Tu t'es éclaté, tu as couru après les sensations fortes, mais tu t'aperçois finalement qu'il te manque quelque chose

0: ou quelqu'un. Jésus est la vie. Et quand on le reçoit dans son cœur, on entre alors dans une toute nouvelle dimension de l'expérience humaine. Une vie de plénitude, une vie qui vaut la peine d'être vécue. Une vie avec une direction et un sens profond, la vie éternelle. Ne cours pas le risque de finir ton existence rassasié de jour, mais toujours à la poursuite du secret de la vie. Jésus est venu afin que les hommes aient la vie et qu'il ait en abondance. Il te l'offre aujourd'hui, saisis-la par la foi, et tu vivras alors le plus grand de tous les miracles. Si ça, c'est pas une bonne nouvelle.
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0: horizons changent, les épreuves passent, et les promesses de Dieu demeurent. Celui qui a commencé cette œuvre en toi l'achèvera. T'en reviendra.
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1: Je vais faire une chose nouvelle sur le point d'arriver. Je mettrai un chemin dans le désert et des fleuves dans la solitude. Ésaïe chapitre 43, versets 18 et 19.

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1: Salut, c'est Jonathan Paton sur Essentiel Radio et voici l'histoire de ma chanson « Mon être entier ». En 2024, j'ai eu le privilège de sortir un EP avec les éditions Jeunesse en Mission. C'est un album de 6 titres, dont 3 chansons personnelles, dont la première version de Mon être entier. C'est un chant que j'ai coécrit avec ma femme Céline. Et notre désir, c'était d'écrire un chant qui exprime un cœur à cœur avec Jésus en utilisant des mots simples, un peu comme une prière.

faut savoir que la chanson, en réalité, elle a 3 couplets. Et quand on a fait le premier arrangement de la chanson en 2024, on avait fait le choix de garder seulement 2 couplets sur les 3. Et c'est un choix que j'ai finalement regretté par la suite, parce que le troisième couplet, il apporte vraiment un message d'espérance super fort. Il parle de la résurrection de Christ, de l'éternité avec Jésus, ce que ça va être. Et comme l'idée, elle tournait pas mal dans ma tête de refaire un enregistrement de cette chanson, je leur ai proposé l'idée de sortir une nouvelle version de Mon Être Entier, un peu plus acoustique, avec un clip et une chorale. Et l'objectif, c'était de sortir ce projet pour Pâques. Les délais étaient super courts, mais l'équipe était vraiment enthousiaste de m'accompagner dans ce projet. Et ma prière, c'est vraiment que ce projet puisse impacter des vies, que des gens puissent découvrir à quel point il

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3: Hey, tu connais la nouvelle ? Quand un malheureux crie, Dieu l'entend et il le délivre de toutes ses détresses. L'humanité ne cesse de crier depuis la nuit des temps. C'est le cri d'une souffrance indicible, le cri d'une angoisse profonde, un cri de colère, un cri d'incompréhension, un cri qu'on est même parfois incapable de pousser, un cri contenu dans un soupir intérieur que tout le monde semble vouloir ignorer. Nous crions pour exprimer les sentiments qui déchirent notre cœur. Nous crions pour faire connaître notre malheur. Et bien souvent, ces appels de détresse, véritables SOS à qui voudra bien les entendre, restent sans réponse. Quoique bien entourés, nous nous retrouvons seuls dans notre souffrance. Une souffrance que personne ne semble pouvoir comprendre et solutionner. Mais voici, quand un malheureux crie, Dieu l'entend et il le délivre de toutes ses détresses. Non, Dieu n'est pas sourd, pas plus qu'il n'est insensible à ta situation ou incapable de te secourir. Il te promet une écoute attentive et une délivrance miraculeuse. Pourquoi ne t'adresserais-tu pas à lui dès aujourd'hui ? Non pas dans un élan de colère, le poing dressé vers le ciel comme pour le rendre responsable de tes problèmes, non mais dans un appel au secours, en croyant que Dieu t'entend. Il entend le cri de ton cœur et il est prêt à te rencontrer dans ta détresse pour t'en sortir et t'accorder une entière bénédiction. Fais-lui confiance, tourne-toi vers lui sans plus attendre, car quand un malheureux crie, Dieu l'entend et il le délivre de toutes ses détresses. Si ça, c'est pas une bonne nouvelle.
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0: 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Il sait attendre. Est-ce que tu t'en moques? Cette bonté de Dieu te pousse à changer ta vie. 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
1: Hey, tu connais la nouvelle ? Dieu te dit, je t'aime d'un amour éternel. Trouver le grand amour. Voilà une quête partagée par tellement d'hommes et de femmes depuis la nuit des temps et aujourd'hui encore. On a tous besoin d'être aimés. Et on a tous besoin d'aimer. On a peut-être beaucoup d'amis, on nous a peut-être souvent manifesté de l'amour, mais de là à dire qu'on a rencontré le grand amour. Utopique ? Dans nos rêves seulement ? Genre happy end made in Hollywood ? Dieu a dit « Je t'aime d'un amour éternel ». Imagine, l'amour avec un grand A, le seul qui puisse parfaitement combler ton cœur. Un amour capable de constamment te surprendre, sans jamais te décevoir. Désintéressé, inconditionnel, éternel. L'amour parfait, quoi. Dieu est amour, et il t'a tellement aimé qu'il a donné Jésus, son Fils unique, afin que si tu crois en lui, tu ne meurs pas à cause de ton péché, mais que tu obtiennes la vie éternelle. Un jour, Jésus a dit ceci, « Il n'y a pas de plus grand amour que de donner sa vie pour ses amis. » Mais écoute, Dieu a fait plus grand que le plus grand amour. Et il nous prouve son immense amour envers nous, en ce qu'alors que nous étions encore des pécheurs, c'est-à-dire pas des amis, mais des ennemis de Dieu, par nos actes, par nos pensées, Christ est mort pour nous. Tu te rends compte ? Plus grand que le plus grand amour. L'amour à son paroxysme, poussé à l'extrême, excessif. Eh oui, le grand amour existe. Arrête d'essayer de l'imaginer. Cesse de le rêver. Vis-le dès aujourd'hui. Dieu te dit, je t'aime d'un amour éternel. Et dans son amour, Dieu t'accueille. Il te recueille. Si ça, c'est pas une bonne nouvelle.
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4: Salut, c'est Rachel sur Essentiel Radio. J'aimerais vous raconter comment Dieu a fait pour moi l'impossible. Depuis mon plus jeune âge, j'ai entendu parler de Jésus, de son amour, et j'ai été touchée par le message de l'Évangile. À 15 ans, j'ai décidé de lui donner ma vie. Mais vous savez, devenir chrétienne ne vous épargne pas les difficultés. À l'âge de 27 ans, mon mari et moi avions le projet d'avoir un enfant. Mais des examens médicaux ont montré que ce n'était pas possible. Je ne pouvais pas devenir maman. On m'a prescrit des traitements, mais ils n'avaient aucun effet sur moi. J'ai donc arrêté de les suivre. J'étais découragée et j'ai commencé à sombrer dans une grosse déprime. Je gardais foi en Jésus et je savais qu'il pouvait me guérir de cette stérilité. Mais j'avais beau m'accrocher, plus les mois et les années défilaient, plus je m'enfonçais dans la dépression. J'avais perdu ma joie de vivre. J'avais des idées noires. Dans ma détresse, j'ai adressé à Dieu une ultime prière. Avoir un enfant pour mes 30 ans. Mais rien ne se passait. Mon mari Loïc m'épaulait, me consolait, m'encourageait. Il priait pour moi autant qu'il le pouvait, le jour, la nuit, jusqu'au jour où il n'a plus su quoi faire pour m'aider. Je n'avais plus de raison de vivre. J'étais devenue vide et totalement morte intérieurement. Sans force, méconnaissable. J'ai même songé à mettre fin à mes jours. Quelques semaines avant d'avoir 30 ans, je me suis replongée dans la lecture de la Bible. J'ai alors réalisé que j'avais fait passer mon désir d'enfant avant Dieu et que j'avais besoin de revenir à lui. Petit à petit, je me suis sentie revivre. J'étais toujours stérile, mais j'étais à nouveau convaincue de l'amour de Jésus pour moi. J'ai alors retrouvé ma joie, un vrai miracle. Et ce qui est merveilleux, c'est que Dieu ne s'est pas arrêté là. Quelques mois plus tard, j'apprends que j'attends un enfant. Et depuis quand ? Depuis le jour exact de mes 30 ans. Quel miracle ! Face à l'impossible, Dieu a montré toute sa grandeur et sa puissance. Comme dit la Bible, rien n'est impossible à Dieu. Je m'appelle Rachel, Jésus a transformé ma vie et c'est mon histoire.
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1: Je vais faire une chose nouvelle, sur le point d'arriver. Je mettrai un chemin dans le désert et des fleuves dans la solitude. Ésaïe chapitre 43, versets 18 et 19.

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1: Salut, c'est Eva Boisy sur Essentiel Radio. Quand on fait des choses qui nous déplaisent et déplaisent au Seigneur, on a tendance, un peu comme Adam et Ève dans le jardin, à se cacher de lui, à avoir honte, à vouloir fuir en fait sa présence à cause de notre culpabilité.

En fait, c'est finalement tout l'inverse que le Seigneur attend de nous. Il attend juste qu'on vienne dans ses bras d'amour. Et en fait, c'est exactement pour cette raison que Dieu a envoyé son Fils Jésus. C'est en fait pour pouvoir être au contact direct de notre misère, de notre détresse.

dans le cœur de Dieu. Il n'y a pas de place pour le rejet, mais au contraire, c'est de l'amour, de la grâce et de la compassion qui en découle. Il sait ce que tu vis. C'est pour ça que Jésus a pris en fait notre place. Si on était parfait, qu'on n'avait pas besoin de ça, ben, il ne serait pas venu. Donc voilà, rappelons-nous, ben, ce qu'il a fait pour nous, ça vaut juste.

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0: Bonjour à tous. Lycéens, parents, enseignants et syndicalistes ont manifesté pour demander plus de professeurs et de meilleures conditions d'enseignement. Entre 450 000 personnes selon les syndicats et 266 000 selon les autorités ont manifesté hier pour l'acte 3 de la contestation lycéenne. Des défilés sous haute surveillance, émaillés de jets de projectiles sur la police qui a répliqué à coups de gaz lacrymogène. Au total, 488 personnes ont été interpellées selon les chiffres du ministère de l'Intérieur. 43 membres des forces de l'ordre ont été blessés. Et après cette journée de mobilisation, le président de la République a réuni hier soir Sébastien Lecornu ainsi que les ministres de l'Intérieur et de l'Éducation à l'Élysée pour suivre la situation. Selon les indiscrétions du Parisien, le chef de l'État s'est agacé, considérant que la réponse policière était trop dure, sans empathie. En attendant, le Premier ministre a annoncé la banalisation de demi-journées de classe sans cours à partir d'aujourd'hui. L'objectif, permettre un temps de démocratie interne afin de faire remonter les difficultés établissement par établissement. Dans le reste de l'actualité, le sud de la France sous la menace d'un nouvel épisode méditerranéen. 4 départements sont en vigilance orange, pluie, inondations et orages. Le Gard, l'Hérault, les Bouches-du-Rhône et le Var. Météo France attend des cumuls de pluie allant de 80 à 120 mm. De fortes rafales de vent risquent également de survenir, comme d'une forte activité électrique et de la grêle. Des phénomènes tourbillonnaires pourraient faire leur apparition. Aux États-Unis, Krista Pike a repris connaissance et parle. Il s'agit de cette femme condamnée à mort dans le Tennessee, dont l'exécution par injection létale a échoué la semaine dernière. Elle est depuis hospitalisée. Krista Pike a été condamnée à la peine capitale pour avoir torturé et assassiné en 1995 une jeune femme de 19 ans, alors qu'elle avait elle-même 18 ans. Et puis le mea culpa de Cristiano Ronaldo. L'attaquant portugais a présenté ses excuses pour avoir quitté le rassemblement de la sélection nationale à la suite de son désaccord avec le sélectionneur. Et il se dit prêt à revenir jouer avec le Portugal. Excellent début de journée à tous.
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1: Hello, c'est Camille du duo Camille et Gabriel. Et voilà l'histoire de notre chanson Jésus.
2: Jésus.
1: Le chant Jésus a mijoté durant environ 10 ans entre sa composition et sa sortie. Je l'ai composé à la fin de l'été 2016 où la mélodie m'est venue durant un temps de prière en nature avec les premières strophes en anglais. À partir de ce moment, j'ai commencé à travailler le texte, mais j'ai choisi éventuellement de poursuivre la composition du chant en français plutôt qu'en anglais parce que je voulais ajouter un chant de plus au répertoire chrétien francophone. Il s'en est suivi plusieurs modifications et améliorations au courant des années suivantes jusqu'à ce que je sente que le chant était vraiment ce qu'il devait être. Centré sur Jésus, comme le titre l'annonce clairement. C'est à la fois une poésie, une prière et une déclaration de foi. En l'écoutant, vous allez remarquer que le nom de Jésus est répété à maintes reprises, comme pour que ce soit vraiment ce que les gens retiennent du chant. Je crois en fait qu'on a besoin d'entendre et de s'accrocher à ce nom-là, encore et encore, pour traverser la vie. Les paroles mettent en lumière les attributs et les œuvres de Jésus, comme son amour, sa puissance, sa paix, sa mort à la croix, son don de soi. Elles mettent aussi en évidence des noms et des fonctions de Jésus qu'on retrouve dans la Bible. Il est l'image de Dieu, le roi des rois, l'autorité, le consolateur, le rocher.

se termine avec la question « Jésus, comment te rendre l'honneur? » Et la réponse qui suit « Reçois de mon cœur l'amour et la ferveur, Jésus, mon Sauveur. » Jésus.

0: Et tu connais la nouvelle ? Jésus-Christ est le même, hier, aujourd'hui et éternellement. As-tu déjà pris le temps de lire la Bible ? Notamment les évangiles, qui racontent la vie de Jésus, ce qu'il a dit et ce qu'il a fait. Peut-être t'es-tu alors surpris à rêver, face au récit des nombreux miracles de Jésus, « Ah, si cela pouvait encore se produire !» Si j'avais pu vivre à l'époque de Jésus, le rencontrer, l'approcher, il m'aurait guéri, il serait intervenu en ma faveur. Beaucoup regardent avec nostalgie cette époque, marquée par des miracles et guérisons en tout genre, comme si elle était totalement révolue. Et quand on leur parle de miracles, « ce n'est plus pour aujourd'hui », disent-ils. « La guérison divine appartient au passé, les temps ont bien changé. » Oui, les temps ont bien changé, mais le temps des miracles n'est pas passé. Et tu sais pourquoi ? Parce que Jésus-Christ est le même, hier, aujourd'hui et éternellement. La Bible n'est pas arrangée dans la catégorie des livres d'histoire, comme un ouvrage du passé. Bien sûr, on y trouve le récit d'événements passés. Mais ces choses ont été écrites pour nous servir d'exemple. Donc, ce qu'on peut y lire, on peut le vivre. L'Évangile est un message pour notre temps. Il est pour notre génération. Car la Bible affirme qu'en Dieu, il n'y a ni changement, ni même une ombre de variation. Il est le même. Dieu n'est pas le Dieu du passé. Il n'est pas le Dieu d'hier seulement. Il est le Dieu d'aujourd'hui et il est Dieu pour l'éternité. Au milieu du siècle dernier, dans la ville de Dieu le Fit, un prédicateur de l'Évangile, Douglas Scott, a été invité à une réunion de pasteurs protestants. Il témoignait des miracles de Dieu, mais à chaque témoignage, on lui disait « Nous aussi, dans notre histoire, Dieu a fait la même chose ». À force d'entendre ces répliques, réminiscences poussiéreuses du passé, Douglas Scott leur a répondu « La différence entre nous, c'est que pour vous, Dieu le Fit, mais pour moi, Dieu le fait ». La foi s'appuie sur le passé, certes, mais elle conjugue au présent et elle espère en l'avenir. Jésus a sauvé, qu'on se le dise, il sauve aujourd'hui encore et il continuera à le faire. Jésus a guéri, qu'on se le dise, il guérit aujourd'hui encore et il continuera à le faire. Jésus a baptisé du Saint-Esprit, qu'on se le dise, aujourd'hui encore il répand son esprit et il continuera à le faire. Ce qui est écrit dans les évangiles est écrit pour nous également. Et si tu le crois, alors tu l'expérimenteras toi aussi, parce que Jésus-Christ est le même, hier, aujourd'hui et éternellement. Si ça, c'est pas une bonne nouvelle...
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0: Seigneur est le maître de l'univers. C'est lui qui a fait les groupes d'étoiles. Il change l'ombre épaisse en lumière du matin.
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1: Je vais faire une chose nouvelle sur le point d'arriver. Je mettrai un chemin dans le désert et des fleuves dans la solitude. Ésaïe chapitre 43, versets 18 et 19.

0: Dieu est très bon, très patient. Il sait attendre. Est-ce que tu t'en moques? Cette bonté de Dieu te pousse à changer ta vie. Tu ne le sais donc pas?
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2: Eh ben ça y est, c'est parti, il est 7h, bienvenue sur Essentiel, bien plus que de la radio, je suis très content de vous retrouver. On est mercredi, on est le milieu de la semaine, ça y est, plus que... Allez, on compte pas cette journée, plus que 2 jours avant le week-end. Ça vous va comme calcul? Eh ben voilà, comme ça c'est un calcul qui fait plaisir dès le matin en réveil. C'est Tim et je vais vous balancer plein de bonnes choses ce matin. Il y a un t-shirt à gagner, il y a des anecdotes pour faire la différence au boulot, il y a le message essentiel du jour. Mais avant ça, dans 2 minutes, un petit point sur la météo. Et puis là pour l'instant, on retrouve Clémence Lobary pour faire un point sur les informations. Bonjour.
3: Bonjour à tous. Lycéens, parents, enseignants et syndicalistes ont manifesté pour demander plus de professeurs et de meilleures conditions d'enseignement. Entre 450 000 personnes selon les syndicats et 266 000 selon les autorités ont manifesté hier pour l'acte 3 de la contestation lycéenne. Des défilés sous haute surveillance, émaillés de jets de projectiles sur la police qui a répliqué à coups de gaz lacrymogène. Au total, 488 personnes ont été interpellées selon les chiffres du ministère de l'Intérieur. 43 membres des forces de l'ordre ont été blessés. Et après cette journée de mobilisation, le président de la République a réuni hier soir Sébastien Lecornu ainsi que les ministres de l'Intérieur et de l'Éducation à l'Élysée pour suivre la situation. Selon les indiscrétions du Parisien, le chef de l'État s'est agacé, considérant que la réponse policière était trop dure, sans empathie. En attendant, le Premier ministre a annoncé la banalisation de demi-journées de classe sans cours à partir d'aujourd'hui. L'objectif, permettre un temps de démocratie interne afin de faire remonter les difficultés établissement par établissement. Dans le reste de l'actualité, le sud de la France sous la menace d'un nouvel épisode méditerranéen. 4 départements sont en vigilance orange, pluie, inondation et orage. Le Gard, l'Hérault, les Bouches-du-Rhône et le Var. Météo France attend des cumuls de pluie allant de 80 à 120 mm. De fortes rafales de vent risquent également de survenir comme d'une forte activité électrique et de la grêle. Des phénomènes tourbillonnaires pourraient faire leur apparition. Aux États-Unis, Krista Pike a repris connaissance et parle. Il s'agit de cette femme condamnée à mort dans le Tennessee dont l'exécution par injection létale a échoué la semaine dernière. Elle est depuis hospitalisée. Krista Pike a été condamnée à la peine capitale pour avoir torturé et assassiné en 1995 une jeune femme de 19 ans alors qu'elle avait elle-même 18 ans. Et puis le mea culpa de Cristiano Ronaldo. L'attaquant portugais a présenté ses excuses pour avoir quitté le rassemblement de la sélection nationale à la suite de son désaccord avec le sélectionneur. Et il se dit prêt à revenir jouer avec le Portugal. Excellent début de journée à tous.
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2: Eh bien ce matin, sur Essentiel, bien plus que de la radio. Ah, c'est la météo de la dernière fois. C'est la météo de hier que vous venez d'entendre à l'instant. Petit couac technique, ne vous inquiétez pas, c'est pas grave. Je vais vous faire un petit point sur la météo. D'ici 3 minutes sur Essentiel. 3 minutes, qu'est-ce que je raconte? 3 secondes. 3 secondes sur Essentiel. Voilà, je vous fais un point sur la météo. D'ici 3 secondes sur Essentiel, bien plus que de la radio.
4: Gradation pluvio-orageuse, balaie tout
0: le temps. 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
5: Je vais faire une chose nouvelle. Sur le point d'arriver, je mettrai un chemin dans le désert et des fleuves dans la solitude. Ésaïe chapitre 43, versets 18 et 19.
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2: Et oui, c'est les aléas du direct. Hein. Bienvenue sur Essentiel, bien plus que de la radio. Moi, c'est Tim, je vous accompagne tous les matins du lundi au vendredi de 7h à 9h dans le 7-9. D'essentiel. Je sais que vous êtes un peu frustré parce que vous attendiez la météo et vous ne l'avez pas eu. Donc ce que je vous propose, c'est qu'on la fasse tout de suite, maintenant, cette météo.
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2: Allez, réveil en fanfare sur Essentiel ce mercredi 7 octobre. Et autant vous le dire tout de suite, le parapluie est sorti presque partout. Avis de tempête pour nos amis du sud-est. La vigilance orange est active sur le Gard, l'Hérault, les Bouches-du-Rhône et le Var. C'est le coup de chaud avec d'importants cumuls d'eau, des risques de grêle et de violentes rafales au programme ce matin. Sur une vaste moitié ouest, la dégradation est bien là aussi avec de fréquents passages pluvieux orageux. Seule une fine tranche nord-est parvient à garder la tête hors de l'eau pour l'instant. Côté thermomètre, le contraste s'affirme dès l'aube. 9 à 12 degrés de la Lorraine jusqu'au nord, 14 à 16 degrés sur la façade atlantique et une atmosphère quasi tropicale au bord de la Méditerranée avec 17 à 20 degrés au réveil. Voilà, gardez l'œil ouvert si vous prenez le volant et excellente matinée à l'écoute d'Essentiel.
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2: Ah bah c'est sûr, ça fait quand même un petit peu plus plaisir quand on a son bulletin météo avant de commencer la journée. Hein. Voilà, vous savez comment vous couvrir ce matin et vous savez d'office comment va se passer la journée. Donc vous êtes dans le 7-9 d'Essentiel, c'est Tim. 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J'aurai une anecdote à propos de Gmail à vous partager ce matin à 7h13 dans les anecdotes pour faire la différence au boulot. Il y aura également le retour à 7h30 de Pierre avec sa chronique Good News. Et puis en fin d'émission, en fin d'heure, je vais vous parler de ce qui s'est passé aux États-Unis pour un Américain de 59 ans. Il a découvert un secret qu'il aurait préféré peut-être découvrir plus tôt dans sa vie. Voilà, je vous en dis pas plus. Vous allez découvrir ça en écoutant le 7-9 d'Essentiel ce matin. Jamie McDonald pour la suite de la musique avec Used to Be sur Essentiel. Bon réveil, belle matinée. 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

Jamie McDonald sur Essentiel, bien plus que de la radio, c'était Used to Be. Alors, qu'est-ce qu'on va retrouver dans les prochaines minutes sur Essentiel, bien plus que de la radio? Il y aura Big T, Konosko et Tendri. Ça va remuer, hein. Ça va faire du bien ce matin sur Essentiel, bien plus que de la radio. Mais c'est pas tout, il y aura également Anthony. Oui, j'ai ripé sur le bouton, excusez-moi. Anthony avec Offering. Ah, c'est excellent, c'est trop bon. J'ai envie de l'écouter jusqu'au bout. Voilà, c'est simple, hein. J'ai pas envie qu'on arrête de l'écouter. Vous allez retrouver ce programme dans les prochaines minutes dans le 7-9 d'Essentiel. Avant ça, je fais une dédicace à mon papa. Voilà, mon papa qui a envoyé un petit SMS, un petit message WhatsApp sur le numéro de téléphone de la radio, le 07 87 250 777. Il me souhaite une bonne journée et il la souhaite à toute l'équipe. Donc voilà, toute l'équipe d'Essentiel, mais aussi à vous, parce qu'en tant qu'auditeur, vous faites partie de l'équipe d'Essentiel. Vous avez une bonne journée de la part de mon papa. Voilà, il s'appelle Eric. Voilà, si vous voulez lui faire une dédicace et lui dire merci Eric, et ben vous pouvez. 07 87 250 777. C'est pas Big T, Konosko et Tendri, vous inquiétez pas, je me suis pas trompé cette fois-ci. C'est le psalmiste. Ça s'appelle En son temps, et dans 3 minutes, je vous partage une anecdote pour faire la différence au boulot. Dans 3 minutes, il sera 7h13, et 7h13, c'est le temps.

0: Le psalmiste, c'était en son temps, 7h13 sur Essentiel.
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0: Et alors, qu'est-ce qui change sur Essentiel, vous allez me dire? Ce qui change, c'est que vous avez une émission en direct qui vous permet d'interagir avec moi au 07 87 250 777. J'ai reçu un message WhatsApp trop chou, là, ce matin. Pas pour moi, mais il est quand même trop chou. C'est Enoch et Naël, du côté de Lyon, qui font une grosse bise à toutes les mamies, et en particulier à Mamie Jo, la plus gentille des mamies. Et j'espère que Mamie Jo, elle écoute la radio. Si Mamie Jo, elle écoute pas la radio, il faut lui dire « Mamie ! Mamie, on t'a fait une dédicace à la radio, hein. On a parlé de toi, on t'a souhaité une bonne journée, on te fait une grosse bise, hein, mamie. Hein. » Voilà, comme ça, elle va être contente. Merci beaucoup, Enoch. Merci beaucoup, Naël, pour ce message sur WhatsApp laissé au 07 87 250 777. Les anecdotes pour faire la différence au boulot, c'est tous les matins, du lundi au vendredi à 7h13. Et aujourd'hui, je vais vous parler de l'erreur système de Gmail. Je ne sais pas si vous utilisez Gmail ou si vous utilisez Outlook, Yahoo, je ne sais pas quelle boîte mail vous utilisez. Mais moi, je vais vous parler de ce qu'a fait Google lorsqu'ils ont lancé Gmail en 2004. Tout le monde a cru à un poisson d'avril. Alors vous allez me dire, mais pourquoi? Qu'est-ce qui s'est passé? Eh bien, Google a annoncé le lancement de Gmail le 1er avril 2004 en promettant 1 giga de stockage gratuit. C'est-à-dire, pour l'époque, c'était 500 fois plus que Hotmail ou Yahoo. Hein. Okay. Aujourd'hui, 1 giga, c'est pas grand-chose. Mais à l'époque, c'était énorme et c'était 500 fois plus que les concurrents. Donc, ils décident de faire ça le 1er avril. Les médias et le public, ils se sont dit, ah ben non, c'est une blague, c'est un poisson d'avril. Ils annoncent ça le 1er avril. Et en fait, le service était bien réel et a forcé toute l'industrie du web à revoir ses standards de stockage à l'époque. La leçon à partager aujourd'hui et l'anecdote, donc pour faire la différence au boulot, c'est que parfois, une innovation tellement en avance sur son marché peut d'abord ressembler à une absurdité. Mais c'est pas grave, il faut quand même foncer, il faut quand même mettre en place cette innovation. Voilà pour l'anecdote pour faire la différence au boulot ce matin sur Essentiel. Il est 7h15 et on continue d'écouter du bon son ce matin. Voici Carly Ann Taylor avec Something Good Is Coming.

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2: 7h18. Est-ce que t'es prêt pour le décollage ? Il y aura Big T, Konosco et Tenry dans moins de 3 minutes ce matin sur Essentiel avec J'avance. Avant ça, on va écouter un petit message reçu ce matin sur WhatsApp de la part de Mathieu depuis Guebwiller, c'est en Alsace. Il réagit à ce que mon papa, Eric, voilà, a fait comme message un petit peu plus tôt. Mon père a dit bonne journée à toute l'équipe d'Essentiel. Et Mathieu, et comme j'ai dit que vous, en tant qu'auditeur, vous faisiez partie littéralement de l'équipe d'Essentiel, Mathieu a réagi, il a dit bonne journée, Eric. Voilà, c'est le prénom de mon papa. Et il me dit, voilà, à moi aussi, il vous souhaite une bonne journée également, Mathieu. Si vous souhaitez faire comme Mathieu, réagir en direct à l'émission et faire passer un petit message par SMS ou par WhatsApp, c'est possible gratuitement au 07 87 250 777. Avant de retrouver Big T, Konosco et Tendry avec le remix de J'avance, on écoute Mathieu West sur Essentiel avec Don't Give Up On Me. Très belle matinée, bon réveil.

0: Je vous le dis, quand un seul pécheur change sa vie, Dieu est dans la joie. Sa joie est plus grande que pour 99 personnes justes qui n'ont pas besoin de changer leur vie.
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2: Vous n'en avez pas eu assez de Konosko et Tendri ? Eh bien, dans une heure, ils sont de retour sur Essentiel avec Chose Folle, le featuring Konosko et Tendri, promu sur Instagram et en réponse avec la chanson J'ai Jésus dans mon bateau qui a été un carton plein. Ils seront dans une petite heure sur Essentiel, bien plus que de la radio. Avant de retrouver cette musique sur Essentiel, je dois vous partager un truc. La good news arrive. C'est une bonne nouvelle, ça, non? La good news arrive. Enfin, c'est une bonne nouvelle que la good news arrive et puis la good news contient une bonne nouvelle. Voilà, c'est Pierre qui sera de retour d'ici moins de 3 minutes ce matin sur Essentiel, bien plus que de la radio. Avant ça, on écoute Brandon Lake avec son magnifique morceau How Good God Is. Oh, combien Dieu est bon. C'est ce que vous écoutez pour vous réveiller ou pour commencer la journée de travail tout simplement à 7h26 sur Essentiel, bien plus que de la radio. Bienvenue, c'est Tim.

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1: Avec moi, Tim, je suis très content de vous retrouver ce matin. Il est bientôt 7h30, ça va être l'heure de votre good news, la bonne nouvelle. Parce qu'il n'y a pas que les bonnes nouvelles qui comptent le matin lorsqu'on écoute la radio et lorsqu'on se réveille. C'est Pierre qui a décidé, comme tous les jours, de dénicher des histoires inspirantes, des initiatives solidaires et des raisons d'espérer. Avec tout ça, en concentré d'optimisme pour vous booster au quotidien. D'ailleurs, sa citation préférée, elle est dans la Bible, dans le livre des Proverbes. Il dit « Comme de l'eau fraîche pour une personne fatiguée, ainsi est une bonne nouvelle venant d'une terre lointaine. » Alors peut-être que vous vous écoutez depuis la Belgique et depuis la Suisse, et peut-être que la France, ça fait pour vous une terre lointaine. Voici la good news pour vous sur Essentiel.
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3: Hey, tu connais la nouvelle ? Il n'y a rien d'impossible à Dieu. Peut-être t'a-t-on dit trop tard. Peut-être t'a-t-on dit jamais. Le diagnostic du médecin ne t'a laissé aucun espoir. La conjoncture économique actuelle ne te permet pas d'envisager un avenir serein. Ta situation familiale ne semble pas vouloir s'améliorer. Tu es désemparé. Sans force, sans espérance, sans ressources et sans aucun moyen de t'en sortir. Tu te trouves face à un obstacle tellement grand qu'il t'est tout simplement impossible de le surmonter. Mais voici, il n'y a rien d'impossible à notre Dieu. Et ce qui semble hors de ta portée, au-dessus de tes forces, irréalisable, insurmontable, Dieu veut te montrer que ce n'est en aucun cas un problème pour lui. Vraiment, il n'y a rien d'impossible à notre Dieu. Rien. R-I-E-N. Jamais on n'aurait imaginé voir les yeux d'un aveugle s'ouvrir. Jamais on n'aurait imaginé voir un homme marcher sur l'eau. Jamais on n'aurait imaginé voir un mort ressusciter. Mais la foi ne prononce pas le jamais du désespoir ou de la fatalité. La foi permet de voir ce qui n'a jamais encore été vu. La foi ouvre les yeux sur des réalités miraculeuses qu'on n'aurait jamais imaginées. Si tu crois, tu verras la gloire de Dieu. Ne te décourage pas, ne baisse pas les bras, lève plutôt les yeux vers le ciel. Tout est possible à celui qui croit, car rien, non rien n'est impossible à Dieu. Si ça, c'est pas une bonne nouvelle.
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1: 7h32, c'était la good news sur Essentiel, bien plus que de la radio. Et à présent, on va retrouver Anthony avec Offering. Je vous l'avais promis, hein, ce morceau, il est sorti mi-septembre avec un réagencement d'un grand classique de la louange qui enregistre aujourd'hui plus de 65 000 écoutes sur les plateformes et cumule plus de 30 000 vues pour sa vidéo officielle. Un single marquant le lancement d'une série de relectures urbaines de grands hymnes de louange de la part d'Anthony. Ça fait plaisir. Il sera présent d'ailleurs sur le réseau des événements worship urbain et des soirées d'adoration à Paris et à Bruxelles pour cet automne 2026. En fait, il a voulu dépoussiérer ce standard de la louange mondiale qu'il chantait déjà quand il était adolescent et il a retravaillé la grille d'accords et le rythme en studio. Il était quoi ? Il était 3h du matin, il disait dans une interview. Il en a fait une prière intime et nocturne pour prouver qu'on peut garder la profondeur théologique d'un classique tout en lui donnant un habillage pop et R&B taillé pour les radios d'aujourd'hui. Et la radio en question, eh ben c'est essentiel, bien plus que de la radio. Voici Anthony avec Offering. Montez le son, c'est très très bon. C'est pour bien vous réveiller ce matin, vous mettre de bonne humeur et lancer votre journée. On est mercredi, on est le 7 octobre 2026. Bienvenue sur Essentiel.

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1: Essentiel, bien plus que de la radio. C'est Tim, il est 7h37. Salut, on est mercredi. On est le 7 octobre 2026. Vous écoutez depuis la Belgique, la Suisse, la France et les quatre coins de la francophonie. D'ailleurs, le saviez-vous, il y a plus de 320 millions de personnes dans le monde qui parlent français. Voilà, qui peuvent comprendre ce que je dis et me répondre d'ailleurs. Donc, si les 320 millions faisaient ça, le téléphone de la radio imploserait littéralement de l'intérieur et il pourrait pas supporter 320 millions de messages d'un coup. Mais c'est un bon problème, c'est une bonne problématique, honnêtement. Si vous êtes dans un des coins de la francophonie aujourd'hui, au moment où vous m'écoutez, au moment où je vous parle, faites-moi un SMS et un message WhatsApp. Dites-moi depuis quelle ville, soit en France, soit en Belgique, en Suisse, depuis quel pays francophone vous écoutez Essentiel, soit sur l'application mobile Essentiel Radio, soit sur le site internet essentielradio.com. Pour me joindre, c'est très simple, 07 87 250 777. Aujourd'hui, c'est la Saint-Serge. Donc, s'il y a des Serges dans votre entourage, faites-leur un petit message. Et si vous vous appelez Serge, dites-le-moi à ce même numéro de téléphone. 07 87 250 777. On revient en musique sur Essentiel avec Imra, c'est Téléma. C'est dans le 7-9 d'Essentiel que vous l'écoutez. Bah oui, voilà, c'est la meilleure émission, c'est la meilleure radio. Bah oui, forcément, bien sûr, bien sûr.

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1: Il est 7h41 et je tiens à vous présenter mes excuses puisque tout à l'heure je vous ai dit que c'était la Saint-Serge aujourd'hui. C'est vrai, mais c'est pas seulement la Saint-Serge et j'ai mis de côté deux prénoms. Alors, je tiens à m'excuser d'avance pour les personnes qui portent ces prénoms-là. Je n'ai pas voulu vous mettre de côté volontairement, j'ai juste oublié. Voilà, je suis imparfait, je suis un être humain et je vous prie de m'excuser. S'il vous plaît, s'il vous plaît. C'est également la Saint-Auguste et la Sainte-Gustave. Donc voilà, aujourd'hui on fait la fête au Serge, au Auguste et au Gustave. Voilà, si vous avez des gens dans votre entourage qui portent ces prénoms ou peut-être qui ont en second prénom Serge, Auguste ou Gustave, vous leur faites un petit SMS, un petit message WhatsApp. Et si vous vous appelez comme ça, dites-le moi ce matin. 07 87 250 777. Qu'est-ce que je fais? Je réfléchis. Vous savez quoi? Là, dans 3 minutes, je vous partage une info assez incroyable à propos d'un Américain de 59 ans qui a découvert une réalité et une vérité assez troublante à propos de son papa. Voilà, je ne vous en dis pas plus. Ce sera juste après Rachel Lampa avec Permission sur Essentiel, bien plus que de la radio. Vous êtes dans le 7-9, moi je m'appelle Tim et je suis avec vous jusqu'à 9h en direct sur Essentiel. Bon réveil, belle matinée, c'est un beau mercredi.

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1: Il est 7h45, bienvenue sur Essentiel, j'ai une info à vous partager. Ce matin, on part aux États-Unis pour assister au secret de famille le plus dingue du siècle. Vraiment, je vous assure que je pèse mes mots. Prenez un Américain de 59 ans, voilà, tranquille, dans sa routine. Et puis un beau jour, par pure curiosité, il décide, le gars, de faire un petit test ADN. Voilà, il décide de le faire en ligne, voilà, pour retracer son arbre généalogique. Bon, jusqu'à présent, rien de bien méchant, hein. Il s'attendait juste à découvrir des cousins éloignés au Canada ou en Irlande. Sauf qu'en ouvrant les résultats, et bah gros bug, complètement gros bug, la plateforme lui annonce noir sur blanc que son père biologique n'est pas du tout la personne qu'il croyait. Et alors attendez, parce que c'est pas le pire, déjà il y a ça, déjà, ton père n'est pas ton père. Ah bon? Mais qui est mon père alors? Eh bien c'est une monstrueuse star du rock international, je vais pas la citer d'ailleurs cette star du rock, mais imaginez quand même le choc électrique, sans mauvais jeu de mots, qu'il a dû vivre ce gars. Il a passé près de 6 décennies, presque 60 ans de vie, à avoir un quotidien presque ordinaire, et d'un seul coup, il apprend qu'il a du sang de légende du heavy metal ou du pop rock qui coule dans ses veines, quoi. Alors je sais pas comment ça va se passer les prochaines réunions de famille, mais ça risque d'être légèrement animé. Et puis je sais pas si vous savez, il y en a certains qui chantent sous la douche. Peut-être que lui, il faisait des solos de guitare sous la douche. Peut-être qu'il comprend enfin pourquoi il faisait ça sous la douche. Et voilà, vous me le dites ce matin au 07 87 250 777. C'est quoi le plus gros secret ou la plus grosse surprise, la plus improbable que vous ayez apprise sur votre famille? Vous me dites tout ce matin. Vous me racontez vos histoires au 07 87 250 777 pendant que je vous passe Anne Wilson avec Who I Am to You sur Essentiel.
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1: Essentiel. 7h50, bienvenue sur Essentiel, bien plus que de la radio. Moi c'est Tim et je suis très content de vous retrouver. Alors si vous ne le savez pas, voilà, c'est le moment un petit peu récapitulatif pour celles et ceux qui viennent d'arriver en cours de route ou pour celles et ceux qui n'auraient pas trop compris ce qui se passe depuis quelques semaines sur Essentiel. Je suis arrivé le 1er septembre au sein de l'équipe d'Essentiel, ok. Avec l'équipe, on a préparé pour vous faire une matinale en direct. Mais avant ça, voilà, c'était pas le cas. C'était une émission qui était enregistrée. Et là, depuis le 28 septembre, l'émission est officiellement en direct. Et je vous mets à l'épreuve de vérifier par vous-même que c'est bien en direct. Pour ça, c'est simple. Vous m'envoyez un SMS ou un message WhatsApp au 07 87 250 777. Et si je vous réponds dans la foulée, bah c'est simple, c'est que je suis en direct. Bah oui, c'est que je suis avec le téléphone de la radio. Et je suis pas avec le téléphone de la radio juste parce que je l'ai chez moi, mais parce que je suis en direct et que vous m'écoutez à 7h51 ce mercredi 7 octobre 2026. Émission spéciale, rentrée spéciale, nouvel animateur dans l'équipe d'Essentiel. Ça fait peut-être beaucoup de choses nouvelles, hein. Il vous faut des petits repères, ouais. Il vous faut quelque chose que vous connaissez bien. Voilà la musique que vous connaissez bien sur Essentiel. C'est Serviteur Pierre avec On Y Go. Très bon réveil, très bonne matinée sur Essentiel, bien plus que de la radio.

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1: 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On approche tranquillement de l'heure de 8h ce matin sur Essentiel, bien plus que de la radio. Entre 8h et 9h, il y aura quoi? Il y aura Konosco et Tendri avec Choses Folles. Ça va mélanger hein, ce matin, je vous promets. Il y aura également Ryan Offey avec Lee Cray, Aaron Cole, c'est Send Me. Et ça fait du bien, hein. il est détente et en même temps il est énergique ce morceau. Hein. Il est incroyable ce morceau, bien sûr. Vous allez pouvoir retrouver toute cette bonne musique entre 8h et 9h ce matin sur Essentiel, bien plus que de la radio. Avant ça, il y a Elissa Figueroa. Il y aura également un petit point sur la météo après 8h. Il y aura également un point sur l'actualité avec Clémence Lobary. Mais pour l'heure, je vous ai dit 36 000 informations. Elissa Figueroa, You Satisfy, 7h56 sur Essentiel, bien plus que de la radio. Bienvenue, je suis trop content d'être avec vous ce matin.

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2: Bonjour, il est 8h. Bienvenue sur Essentiel, bien plus que de la radio. Je suis très content de vous retrouver. On est mercredi, on est le 7 octobre 2026. Grosse dédicace à tous les Serge, les Auguste et les Gustave. Voilà, c'est votre fête aujourd'hui, hein, ce mercredi 7 octobre. Donc, on vous fait une grosse dédicace ce matin avec toute l'équipe d'Essentiel. Et si vous voulez faire une dédicace, 0787 250 777. Je parle. On va faire la météo dans un instant. Avant ça, voici Clémence Lobary pour faire un point sur l'actualité. Bonjour.
3: Bonjour à tous. Lycéens, parents, enseignants et syndicalistes ont manifesté pour demander plus de professeurs et de meilleures conditions d'enseignement. Entre 450 000 personnes, selon les syndicats, et 266 000, selon les autorités, ont manifesté hier pour l'acte 3 de la contestation lycéenne. Des défilés sous haute surveillance, émaillés de jets de projectiles sur la police qui a répliqué à coups de gaz lacrymogène. Au total, 488 personnes ont été interpellées selon les chiffres du ministère de l'Intérieur. 43 membres des forces de l'ordre ont été blessés. Et après cette journée de mobilisation, le président de la République a réuni hier soir Sébastien Lecornu ainsi que les ministres de l'Intérieur et de l'Éducation à l'Élysée pour suivre la situation. Selon les indiscrétions du Parisien, le chef de l'État s'est agacé considérant que la réponse policière était trop dure, sans empathie. En attendant, le Premier ministre a annoncé la banalisation de demi-journées de classe sans cours à partir d'aujourd'hui. L'objectif, permettre un temps de démocratie interne afin de faire remonter les difficultés établissement par établissement. Dans le reste de l'actualité, le sud de la France sous la menace d'un nouvel épisode méditerranéen. 4 départements sont en vigilance orange, pluie, inondations et orages. Le Gard, l'Hérault, les Bouches-du-Rhône et le Var. Météo France attend des cumuls de pluie allant de 80 à 120 mm. De fortes rafales de vent risquent également de survenir, comme d'une forte activité électrique et de la grêle. Des phénomènes tourbillonnaires pourraient faire leur apparition. Aux États-Unis, Krista Pike a repris connaissance et parle. Il s'agit de cette femme condamnée à mort dans le Tennessee, dont l'exécution par injection létale a échoué la semaine dernière. Elle est depuis hospitalisée. Krista Pike a été condamnée à la peine capitale pour avoir torturé et assassiné en 1995 une jeune femme de 19 ans alors qu'elle avait elle-même 18 ans. Et puis le mea culpa de Cristiano Ronaldo. L'attaquant portugais a présenté ses excuses pour avoir quitté le rassemblement de la sélection nationale à la suite de son désaccord avec le sélectionneur. Et il se dit prêt à revenir jouer avec le Portugal. Excellent début de journée à tous.
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2: Et voilà, c'est parti pour votre bulletin météo. Je vous le dis tout de suite, le parapluie est de sortie presque partout. Avis de tempête pour nos amis du sud-est. La vigilance orange est active sur le Gard, l'Hérault, les Bouches-du-Rhône et le Var. C'est le coup de chaud avec d'importants cumuls d'eau. Des risques de grêle et de violentes rafales au programme ce matin. Sur une vaste moitié ouest, la dégradation est bien là aussi avec de fréquents passages pluvieux orageux. Seule une fine tranche nord-est parvient à garder la tête hors de l'eau pour l'instant. Côté thermomètre, le contraste s'affirme dès l'aube. 9 à 12 degrés de la Lorraine jusqu'au nord, 14 à 16 degrés sur la façade atlantique et une atmosphère quasi tropicale au bord de la Méditerranée avec 17 à 20 degrés au réveil quand même. Il y en a qui n'ont pas besoin de se plaindre. Hein. Gardez l'œil ouvert si vous prenez le volant et passez une excellente matinée à l'écoute d'Essentiel et particulièrement avec moi dans le 7-9 bien sûr.
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4: Je vais faire une chose nouvelle sur le point d'arriver. Je mettrai un chemin dans le désert et des fleuves dans la solitude. Ésaïe chapitre 43, versets 18 et 19.
5: Le Seigneur est le maître de l'univers. C'est lui qui a fait les groupes d'étoiles. Il change l'ombre épaisse en lumière du matin.
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2: Salut, c'est Tim, je suis trop content de vous retrouver ce matin. C'est mercredi, c'est le 7 octobre 2026 et il est 8h04. Vous êtes dans le 7-9 d'Essentiel. Je suis en direct avec vous jusqu'à 9h, vous l'aurez compris. Et je reçois tous vos SMS, tous vos messages WhatsApp au 0787 250 777. On va écouter du bon son ce matin. Il y aura Konosko et Tendri dans quelques minutes sur Essentiel. Ce sera chose folle, il y aura également Ryan O'Fell, Icry et Aaron Cole avec Send Me sur Essentiel. On va partir à l'international, vous l'aurez compris, avec ces artistes également. Ça, ce sera un petit peu plus tard dans notre matinée. Avant d'écouter un peu plus de musique ce matin, je dois vous dire que je suis particulièrement content de vous retrouver et de vous proposer d'interagir en direct avec moi sur Essentiel, bien plus que de la radio, au 07 87 250 777. Pourquoi interagir avec moi? Déjà parce que je vous passe de la musique et que parfois c'est tellement du bon son que vous voulez réagir et faire une dédicace sur un morceau, mais aussi pour toutes les infos infos que je vais vous partager ce matin. Il y aura le message essentiel du jour dans quoi ? Dans une dizaine de minutes, même pas une dizaine de minutes sur Essentiel. Je vais vous parler des textos passifs agressifs. Et croyez-moi, j'ai besoin d'apprendre des choses là-dessus. Voilà, j'ai tendance, moi, à être passif-agressif déjà un petit peu au quotidien. Vraiment, c'est terrible d'être passif-agressif parce qu'en fait, on ne veut pas être agressif. Mais dans le même temps, voilà, on exprime et on dégage des choses qui font qu'on est dans cette catégorie, passif-agressif. Bref, je vous en parlerai un petit peu plus tard. À 8h30, il y aura En parler, c'est parfois la clé. Aujourd'hui, la thématique, c'est « À chaque place, on épice ». J'espère que vous aimez manger épicé. Moi j'aime bien, mais pas trop. Parce que sinon après je crache du feu. Et c'est pas bon de cracher du feu. Et puis il y aura également une info assez improbable à propos d'une... comment je peux dire ça ? Ouais, d'une arrestation déguisée. Voilà, c'est tout ce que je peux vous dire. Une arrestation déguisée sur Essentiel. Là.
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2: Avant sa musique sur Essentiel, il est 8h06, j'ai pour vous Brian et Katie Thorwald, c'était le son pour toi d'il y a quelques semaines à retrouver en podcast sur essentielradio.com, ça s'appelle Over and Over Again, vous êtes sur Essentiel, bienvenue, c'est Tim.

8h10, essentiel, bien plus que de la radio. Mercredi 7 octobre 2026, c'est Tim, je suis super content de vous retrouver ce matin. Je vais vous parler dans 3 minutes des textos passifs, agressifs et notamment du fameux « vu qui tue ». Vous savez, lorsque vous avez écrit un pavé à quelqu'un, vous lui envoyez, et là il y a juste « lu il y a 15 minutes ». Lu il y a 30 minutes, lu il y a 45 minutes, il n'y a pas de message retour, il n'y a pas de réponse. Eh bien, je vais vous parler de ce phénomène dans le message essentiel du jour pour justement nous inviter à entretenir des comportements qui pourraient être agressifs. Parce que le problème avec le texto passif-agressif, c'est que ok, il y a une partie passive, mais il y a une partie agressive. Et ça, c'est ce qu'on veut retirer. Eh bien, vous allez tout savoir dans 3 minutes sur Essentiel, dans le message essentiel du jour. Avant ça, j'ai pour vous du bon son pour vous réveiller. Si jamais à 8h11, vous avez encore les paupières qui collent et que vous êtes encore cloué au lit, c'est Limo Blaze, Marizou et Obarenji. Ça s'appelle This Kind of Love. Vous allez chanter. Ah oui, oui, oui, oui, oui. On va chanter. On va vraiment chanter. Allez, je monte le son. Vous aussi, montez le son sur Essentiel, bien plus que de la radio.

0: Je vous le dis, quand un seul pécheur change sa vie, Dieu est dans la joie. Sa joie est plus grande que pour 99 personnes justes qui n'ont pas besoin de changer leur vie.
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2: 8h14, bienvenue sur Essentiel, bien plus que de la radio. D'ici une dizaine de minutes, voilà ce qu'on va écouter ce matin. Tendri et Konosko sur Essentiel, bien plus que de la radio. Ah bah, moi, dès qu'il y a du Tendri et du Konosko, je mets le son à fond et puis je vous le balance, hein, clairement. Vous allez pouvoir écouter ça d'ici quelques minutes. Avant ça, sur Essentiel, j'ai une nouvelle à vous annoncer. C'est le message essentiel du jour.
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2: Il est 8h14, le message essentiel du jour aujourd'hui concerne les textos passifs-agressifs et notamment le vu, ou la mention lu, si vous préférez, qui tue. Parce que clairement, lorsqu'on veut se régler avec quelqu'un, y a rien de pire. Par exemple, vous êtes en train de discuter par SMS ou par message WhatsApp avec votre partenaire et il vous répond juste « ok ». Et vous passez 2 heures à analyser la ponctuation en vous faisant des films. Alors en vous disant « non mais attends, comment il peut me répondre juste « ok » ?» J'ai tout préparé, j'ai tout bien mis en place pour lui expliquer les choses et lui il me répond juste « ok » et il me laisse un vu comme ça. Non, c'est pas possible. Eh bien la Bible dit que le soleil ne se couche pas sur votre colère. Le plus important, à 8h15 ce matin, c'est que vous arrêtiez les sous-entendus par message, par SMS ou par WhatsApp. Décrochez votre téléphone ou alors parlez-vous ce soir, les yeux dans les yeux. Hein ? La communication directe, ça évite 90% des drames. Voilà, ça c'est quelque chose qu'il faut retenir ce mercredi 7 octobre 2026. Pas de sous-entendus par message, une communication directe, les yeux dans les yeux. Ou alors parce que vous êtes au téléphone de vive voix, quoi, tout simplement. C'était le message essentiel du jour sur Essentiel. Maintenant, voici la musique avec Joes, c'est Face ID, ça aussi. C'est du très bon son, hein. ça me régale. Si ça me régale, ça vous régale aussi. Vous êtes sur Essentiel, bien plus que de la musique.
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1: 8h18 sur Essentiel, c'était Joes avec Face ID. Dans une dizaine de minutes, en parler, c'est parfois la clé. Des histoires de vie sans filtre, des déclics et de l'espoir. C'est ce que propose le collectif Rescapé. C'est produit par l'association Trésor Média, qui est notre partenaire pour cette production. Aujourd'hui, à chaque plat, son épice. Alors, est-ce que dans la blanquette de veau, il y a forcément des épices? Ah ah! Ça, c'est une question que je pose à l'équipe du collectif Rescapé. En tout cas, vous allez pouvoir découvrir cet encouragement. En parler, c'est parfois la clé. C'est libérer la parole pour briser les tabous, tout simplement. À travers des témoignages authentiques, sans détour, vous allez pouvoir retrouver les sujets forts du quotidien, notamment la santé mentale, l'estime de soi, les épreuves, la reconstruction. Il y a un échange direct et bienveillant qui se fait pour nous rappeler, finalement, que face aux défis de la vie, eh bien, personne n'est tout seul. On peut être très bien entouré et surtout, Dieu est à nos côtés. Et ça, c'est le plus important. Vous allez découvrir En parler, c'est parfois la clé, si c'est la première fois que vous arrivez dans le 7-9 d'Essentiel, dans moins de 10 minutes. Avant ça, oh oui, c'est sonore, dis donc, ça réveille, ça met de bonne humeur. C'est John Reddick sur Essentiel, bien plus que de la radio. Hein, tout à l'heure, j'ai dit bien plus que de la musique, mais ça, c'est le nom d'une chronique, ça n'a rien à voir. Essentiel, bien plus que de la radio, voici Tell Somebody de John Reddick.

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1: Mercredi 7 octobre 2026, on est en plein milieu d'une semaine thématique spécifique. Je vous ai encore pas parlé de cette semaine là depuis le début du 7-9 d'Essentiel, tout simplement parce que je la gardais sous le coude en attendant le bon moment pour vous en parler. C'est la semaine mondiale de l'espace. Waouh ! Voilà, c'est entre le 4 et le 10 octobre. On est le 7, on est pile au milieu, c'est génial, c'est parfait. La semaine mondiale de l'espace. Alors peut-être que pour certaines et certains d'entre vous, en 2026, l'espace, ça veut dire Elon Musk, ça veut dire SpaceX et ça évoque pas peut-être des choses positives pour vous. Pour d'autres, c'est fascinant, l'espace. Voilà, les galaxies, la Voie lactée. Là, je suis dans le studio numéro 3 d'Essentiel en train de faire le direct et il y a un magnifique cadre en face de moi avec l'artiste Zélé et il a fait une pochette d'album magnifique où juste derrière sa tête, il y a une sorte de nuage de pensée qui s'élève et il y a la galaxie, il y a l'univers avec des étoiles, des voies lactées, des nébuleuses, etc. C'est magnifique. Quelle est votre position vis-à-vis de l'espace? Est-ce que ça vous intéresserait d'aller visiter l'espace? Je sais qu'il y a des voyages spatiaux en 5G, je crois, qui existe. Je m'y connais pas très bien en ces termes scientifiques et astronomiques. Mais dites-moi, est-ce que l'espace vous passionne et vous fascine? Et qu'est-ce qui vous intéresse sur l'espace? 07 87 250 777. Pendant que se prépare tranquillement la chronique, en parler, c'est parfois la clé. C'est proposé ce matin par le collectif Rescapé et produit par l'association Trésor Média. Avant ça, il y aura Konosko et Tendri avec Chose Folle. Et puis pour l'instant, c'est Kane avec My Victory's Coming sur Essentiel. Là.

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1: 8h30, salut c'est Tim, je suis dans le 7-9 d'Essentiel, oui, vous l'avez bien compris, ça y est, c'est le moment de retrouver En Parler, c'est parfois la clé, le rendez-vous proposé par le collectif Rescapé et produit par l'association Trésor Média, aujourd'hui à chaque plat son épice. Voilà, je ne sais pas si c'est un dicton du jour, je ne sais pas si ça pourrait devenir une expression d'ailleurs à l'échelle mondiale, mais à chaque plat son épice, voilà la parole libérée par le collectif Rescapé sur un sujet fort du quotidien entre santé mentale, estime de soi, épreuve, reconstruction, bref et tant d'autres. Qu'est-ce que les Rescapés ont à nous dire aujourd'hui?
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3: À chaque plat, son épice. J'aime la cannelle, aussi parfumée que pleine de vertus. J'aime en saupoudrer un peu partout. Un de mes petits plaisirs, c'est couper une pomme, bien fraîche, et d'y saupoudrer un petit peu de cannelle. C'est simple, mais délicieux. Mais un jour, dans la précipitation, j'ai pris un autre petit pot de la même couleur. Du curry. Je vous laisse imaginer ma grimace lorsque j'ai pris la première bouchée. Mon super goûter avait tourné au désastre. Ce petit incident m'a fait réfléchir. Dans la vie, nous saupoudrons aussi notre quotidien d'une multitude d'épices. Des pensées, des paroles, des émotions. Il suffit parfois d'une mauvaise épice, comme un moment d'amertume, de colère, un doute, pour gâcher une journée, une relation, ou même notre paix intérieure. Mais Dieu, lui, sait exactement ce qu'il faut pour chaque plat de notre vie. Et il nous a donné sa présence comme guide. Il veut saupoudrer nos cœurs de paix, de patience, de foi, d'amour. Et même si parfois on se trompe d'épice, sa main est là pour nous relever, nous restaurer et nous apprendre à discerner. Alors la prochaine fois que tu vis un moment amer, souviens-toi. Dieu a la bonne épice pour ta journée. Laisse-le saupoudrer ton cœur de ce qu'il faut et redonne-lui les rênes de la recette.
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1: Et d'ailleurs, si vous voulez en savoir plus sur le collectif Rescapé, rendez-vous sur leur site internet rescapé.fr, rescapé.fr. Il est 8h32, j'ai reçu un message sur WhatsApp au 07 87 250 777 de la part de Mathieu. Depuis Lyon, il fait une dédicace à Serge L, Serge V, et attention, c'est pas fini, Serge Z. Il leur dit bonne journée, que le Seigneur vous bénisse. Pourquoi est-ce qu'il fait ça, Mathieu? Hein, il a pas décidé d'envahir le numéro de téléphone de la radio avec des Serges. Non, tout simplement parce qu'aujourd'hui, on est le 7 octobre, c'est la Saint-Serge. Donc si vous connaissez, comme Mathieu, des Serges, n'hésitez pas à leur faire une dédicace ce matin en m'envoyant un petit message au 07 87 250 777. À suivre ce matin sur Essentiel, bien plus que de la radio, lancé fin septembre 2026, je vais vous parler d'un single qui a franchi la barre des 30 000 écoutes sur les plateformes de streaming et qui cumule plus de 20 000 vues sur YouTube, avec un artiste reconnu pour sa proximité avec le public et avec sa capacité à faire danser les foules en quelques secondes. Je parle bien évidemment de Milo, il est sur Essentiel, bien plus que de la radio et dans le 7-9. On écoute Yaya, il est 8h33, belle matinée, c'est Tim.

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1: Essentiel. 8h36, c'est essentiel, bien plus que de la radio. C'est Tim, vous êtes dans le 7-9. Vous êtes bien, moi aussi je suis bien installé, très confortablement. On est le 7 octobre 2026, aujourd'hui c'est la Saint-Serge et il existe deux dictons à la Saint-Serge. Le premier c'est « À la Saint-Serge, achetez vos habits de Serge ». Et le deuxième dicton c'est « À la Saint-Serge, la neige pointe au col de la Verge ». Alors pour le premier dicton, pas de mystère, hein. La serge, c'est une armure de tissage très robuste. Vous savez, c'est ce qui est à l'origine du dénime, voilà, qui est dans nos jeans. Et comme début octobre, bah, ça marque l'arrivée du froid, c'est le signal pour ressortir les vêtements chauds et solides en serge. En revanche, pour le deuxième dicton, la verge, rassurez-vous, il n'a rien de grivois. En géographie ancienne, une verge, ça désignait un grand bâton de mesure, mais aussi par extension, une haute crête de montagne, une arête rocheuse ou un sommet étroit. Voilà, si vous préférez, un col de la verge, ça désigne donc un col de haute montagne qui est battu par le vent. Le dicton veut simplement dire « Le 7 octobre, la neige commence à tomber sur les hauts sommets et sur les cols des montagnes. » D'ailleurs, si vous habitez dans des environs, il y a des collines, il y a des montagnes près de chez vous, faites une petite photo et dites-moi si oui ou non, il y a de la neige qui a commencé à tomber. Ça m'intéresse. 07 87 250 777. Phil G est sur Essentiel avec Good Ain't E. Il est 8h37, c'est Tim. Je suis content d'être avec vous. Ouais, vraiment, je suis content. Je suis très content. Je suis content ? Je vous ai dit que j'étais content ? Je suis content.

C'est sur Essentiel, bien plus que de la radio que vous l'écoutez, bien évidemment. Moi, c'est Tim, je suis très content de vous retrouver comme tous les matins de 7h à 9h en direct. Et dans 3 minutes, je vais vous raconter une histoire incroyable. Ça s'est passé où ça, à votre avis? Où est-ce que ça peut se passer? Voilà. Ça s'est passé. Alors, excusez-moi, j'allais être mauvaise langue. J'allais dire que ça s'est passé aux États-Unis, mais non, pas du tout. On ne sait pas où ça s'est passé, ce n'est pas encore précisé. Je pense que pour des raisons de sécurité, ça n'est pas communiqué. Mais je vais vous parler d'une arrestation déguisée ce matin. Voilà, il y a une arrestation qui a eu lieu et il y a un déguisement dans l'histoire. Je vous laisse imaginer comment ça peut se produire. Ce sera dans 3 minutes, juste après avoir écouté One Common sur Essentiel avec Eyes on You. Belle matinée, c'est Tim.

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1: Salut, c'est Tim, je reçois tous vos SMS et vos messages WhatsApp en direct ce matin au 07 87 250 777. Je vais vous parler ce matin d'un phénomène qui a eu lieu quelque part dans le monde, mais avant ça, s'il vous plaît, je vous en supplie, attachez vos ceintures parce que là, on va partir sur du très très grand cinéma. C'est pas un film dont je vais vous parler, mais ça aurait pu, voilà, ça aurait pu se trouver dans un film ou dans une série. Direction, alors ça y est, j'ai réussi à trouver où est-ce que ça s'est passé, je pensais que c'était caché exprès, mais non, pas du tout, c'est juste que j'avais besoin de fouiller un petit peu plus. Direction le Pérou pour l'opération de police la plus déjantée de l'année. Les policiers voulaient attraper un trafiquant de drogue qui était planqué chez lui. Sauf qu'au lieu d'arriver en gyrophare, bélier, la totale quoi, et ben un des policiers s'est déguisé en capybara géant. Si vous savez pas ce que c'est un énorme rongeur super mignon qui fait le buzz sur TikTok et il s'est déguisé dans cette grosse peluche, voilà. La police a débarqué déguisé devant la porte avec un gros cœur en ballon, des chocolats, etc. Genre livraison surprise, voilà, comme si c'était la Saint-Valentin. Le trafiquant a trouvé ça tellement mignon qu'il a ouvert en grand la porte. On parle d'un trafiquant de drogue hein, quand même, donc comme quoi tout le monde a un cœur visiblement. Et là, bam, le capybara se révèle être un policier en fait. Il

plaque au sol, suivi par tout le commando qui déboule dans le salon. Franchement, je sais pas vous, mais se faire embarquer par un rongeur géant en peluche, franchement, ah, c'est la honte ultime pour un trafic, pour un gangster, clairement. Moi, je suis pas un gangster, je sais pas si vous êtes des gangsters, vous, mais pour un gangster, se faire arrêter par une peluche géante, c'est la honte, clairement. C'est quoi le déguisement, vous, le plus improbable, le plus ridicule, le plus insolite que vous ayez porté dans votre vie? Vous me le dites ce matin au 07 87 250 777. Si vous avez une photo, je suis preneur, hein, d'ailleurs. 07 87 250 777. Neri, il sera en concert le 24 octobre au Zorneuf à Mons-Villers en Alsace, aux côtés de la Chapelle Musique. On écoute Je dois sur Essentiel. C'est Tim. Je dois.

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1: Alors je vous le redis si jamais vous ne l'avez pas entendu, mais Neri ainsi que La Chapelle Musique seront en concert, aux Zorneuf. Voilà, ils seront pas en Zorneuf au concert, mais ils seront en concert aux Zorneuf. C'est à Mons-Villers, dans le 68, du côté de l'Alsace, le 24 octobre prochain. Là, c'est dans... C'est dans moins de 20 jours. Neri et La Chapelle Musique. À suivre sur Essentiel, je perds pas de temps, hein, parce que je vous les ai promis, vous les attendez depuis une petite heure déjà. C'est Ryan O'Fay avec Lee Cray et Aaron Cole. C'est Send Me, ça y est, on l'écoute enfin sur Essentiel, ça fait du bien.

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1: Il est 8h52, bientôt la fin du 7-9 d'Essentiel, mais il nous reste encore un peu de temps. On est mercredi, on est le 7 octobre 2026. Aujourd'hui, c'est également la journée mondiale d'action pour le travail décent. Et dans moins de 3 minutes sur Essentiel, je vais vous donner des informations concernant les travaux qui existaient par le passé, qui étaient littéralement indécents et qui n'existent plus fort heureusement aujourd'hui. Si vous en avez déjà en tête, soyez plus rapide que moi et dites-moi quels sont les travaux indécents, les métiers indécents qui n'existent plus aujourd'hui. Je teste votre culture générale ce matin. 07 87 250 777. Je vous dis tout juste après Mercy Me avec Wake Up Sleeper sur Essentiel. Bien plus que de la radio. Bon réveil. 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

8h56, aujourd'hui 7 octobre, c'est la journée mondiale pour le travail décent. Alors oui, on râle tous parfois contre le réveil à 6h du matin, le café tiède de la machine à café, ou alors le collègue qui râle. Mais croyez-moi, à côté de ce que faisaient nos ancêtres, nos boulots aujourd'hui, c'est le Club Ben, hein, clairement. Parce qu'au fil des siècles, il y a eu des métiers franchement indécents. D'ailleurs, cette journée est là pour nous rappeler que le travail doit être décent. C'était des métiers qui étaient dangereux, ragoûtants ou juste complètement absurdes. Et j'en ai la preuve par trois métiers que j'ai dénichés pour vous, tout simplement, sur l'essentiel. Attention, j'espère que vous avez avalé votre petit déjeuner, ça ne va pas vous plaire. Hein. Le premier métier, c'était le ramasseur de crottes de chien. Voilà, clairement, on commence d'entrée de jeu. C'était au 19e siècle, à Londres, il y avait des milliers de personnes qui parcourait les rues pour ramasser le caca de chien à la main, parce qu'en fait la fiente de chien, j'arrive pas à croire que je suis en train de vous parler de ça, contenait des enzymes utilisées pour assouplir le cuir dans les tanneries. Alors ça, vous allez me dire, ah c'est intéressant ça. Oui, mais bon, enfin vous avez vu par quoi fallait passer avant. Et donc aujourd'hui ça n'existe plus, parce que avec l'invention de la chimie moderne et avec les agents synthétiques qui sont parus au début du 20e siècle, on n'est plus obligé d'avoir recours à ces suites, pour ne pas les appeler autrement, ces suites de chiens. Deuxième métier indécent, c'était le voleur de cadavres. C'est pas une blague, hein, vraiment, c'était toujours en Angleterre, décidément. Qu'est-ce qui s'est passé les Anglais avec vos métiers? Et puis également un petit peu en France, bien sûr, c'était aux alentours du 18e siècle, la médecine progressait, mais les écoles d'anatomie n'avaient pas le droit de disséquer des corps, sauf ceux des exécutés. Voilà. Donc, il n'y en avait pas assez pour les étudiants. Et des mecs ont créé un vrai business. Ils déterraient les morts fraîchement enterrés la nuit dans les cimetières pour les revendre aux chirurgiens. Donc, clairement, zéro respect pour les familles, zéro hygiène, 100% glauque. Et aujourd'hui, ça n'existe plus parce que la loi a fini par encadrer le don du corps à la science dans les années 1830. Et puis, dernier métier indécent qui n'existe plus aujourd'hui, c'est le pré-mâcheur de nourriture. Et il s'agit très bien de ce que vous imaginez. Chez certains nobles ou chez certains rois de l'Antiquité ou du Moyen-Âge, quand les riches seigneurs perdaient leurs dents, ce qui arrivait très vite à l'époque, ils n'avaient pas les dentistes comme nous aujourd'hui, ils payaient des serviteurs pour pré-mâcher leur viande, c'est pas une blague, et leur pain avant de leur recracher dans la bouche. J'espère que vous imaginez le concept pendant un repas de famille. Et puis alors, c'est pas du tout Covid-friendly, c'est n'importe quoi. Alors aujourd'hui, ça n'existe plus. Pourquoi? Parce que les prothèses dentaires modernes, Dieu merci, ont été inventées. Donc ce matin, quand vous allez arriver au bureau ou alors sur votre chantier, gardez le sourire. Personne va vous demander de ramasser des crottes à la main ou de mâcher le steak du patron. Et vous alors, c'est quoi le pire job, le pire job d'été ou le boulot le plus improbable que vous ayez fait? Vous pouvez me le raconter encore pendant la dernière minute de l'émission au 07 87 250 777 pendant que je vous passe la dernière musique qui vient clôturer le 7-9 d'Essentiel. C'est Elle Georges avec Souviens-toi sur Essentiel. Je vous retrouve demain à partir de 7h, toujours sur Essentiel. Bien plus que de la radio dans le 7-9, c'était Tim, j'étais très content d'être avec vous.

0: 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Il sait attendre. 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
4: Salut, c'est Issa sur Essentiel Radio. Je viens d'une famille musulmane avec une enfance tranquille. Enfant sage, bonne note et choyé par les parents. Je suis longtemps resté enfant unique alors que j'aurais voulu avoir un petit frère. Un jour, j'ai demandé à Allah, sur mon tapis de prière, de me le donner. Et un an plus tard, il était là. Cette expérience m'a poussé à m'enraciner dans l'islam, à tel point qu'à 9 ans, je donnais des prêches islamiques à la radio. Pour moi, j'avais une vie accomplie. En 2008, je suis allé en vacances chez ma tante. Elle était devenue chrétienne quelques années auparavant. Ma cousine me parlait souvent de Jésus, de son sacrifice à la croix pour nous sauver. Et moi, je lui répondais des paroles dures, voire insultantes envers les chrétiens. Pour moi, ils étaient dans l'erreur, totalement égarés. Je défendais tellement mes convictions que pour maintenir la paix dans la famille, ils n'insistaient pas. Un jour, j'ai eu l'occasion d'entendre des témoignages d'anciens musulmans ayant reconnu Jésus comme fils de Dieu. C'est à ce moment-là que j'ai demandé à Dieu de me montrer la vérité. Il n'a pas tardé à me répondre. La nuit suivante, j'ai fait un rêve dans lequel Dieu m'a parlé. Une voix forte me disait « Si tu veux être sauvé, va là-bas, va à la croix. » À mon réveil, j'ai compris que c'était la réponse à ma prière. Je pensais que ma vie était parfaite, mais j'avais tort. Elle était en fait misérable. J'avais besoin d'être aimé. J'avais besoin d'être sauvé. J'ai alors décidé de donner ma vie à celui qui était mort sous cette croix, à Jésus. La Bible dit « À tous ceux qui l'ont reçu, à tous ceux qui croient à son nom, Jésus a donné le pouvoir de devenir enfant de Dieu. » C'est vrai, aujourd'hui, je suis enfant de Dieu. Alors oui, une grande partie de ma famille m'a rejeté, mais j'ai désormais l'assurance de mon salut. Je marche dans la vérité et je ne regrette pas ma décision. Je m'appelle Issa, Jésus a transformé ma vie et c'est mon histoire.
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1: Hey, tu connais la nouvelle ? Dieu a dit, je connais les projets que j'ai formés sur vous, projets de paix et non de malheur, afin de vous donner un avenir et de l'espérance. Nous sommes tous porteurs de projets. Projets d'études, projets professionnels, projets de famille. Mais il faut dire que parfois, les projets sont dans un état délabré. La vie ne nous a pas fait de cadeaux. On a pris des coups et on reste là, face à des impossibilités, sans trop savoir ce que demain nous réserve. La crise a frappé, on ne cesse de nous parler de plans de rigueur, d'austérité. L'économie est au plus mal dans certains secteurs d'activité, sans parler des désastres écologiques, ou bien des tensions dans certains coins du monde, et parfois au sein même de notre propre famille. On ne sait plus ce qu'on mange, on ne sait plus ce qu'on respire. Non mais sérieux, quel avenir peut-on envisager ? Y a-t-il un espoir pour nous et nos enfants ? Dieu nous dit « Je connais les projets que j'ai formés sur vous ». Projet de paix et non de malheur, afin de vous donner un avenir et de l'espérance. Dieu est un Dieu de projet. Je dirais même que Dieu est le plus grand concepteur et meneur de projets de tous les temps. Il a à son actif un nombre impressionnant de réalisations, et pas des moindres. Dieu a créé les cieux et la terre, l'univers et ce qu'il renferme, les merveilles et les mystères de la nature. Mais tout cela n'est rien comparé au grand projet de Dieu. Et ce projet, c'est celui de ta vie. Sais-tu que lorsque Dieu a créé le monde, il pensait déjà à toi ? Avant que tu naisses, déjà tu occupais toutes ses pensées. Tout ce qu'il a créé, il a créé pour toi, afin que tu trouves ta place dans un monde bien structuré, bien ordonné. Mais voilà, cette harmonie a été brisée par le péché, et notre avenir aussi, car le salaire du péché, c'est la mort. Alors nous formons des projets personnels, familiaux, professionnels, mais on sait bien qu'au bout du compte, c'est la mort qui aura le dernier mot. Pourtant, la Bible affirme que Dieu ne nous a pas destinés à la colère, mais à la possession du salut par Jésus-Christ qui est mort pour nous. Dieu ne t'a pas créé pour la perdition. Il ne t'a pas créé pour t'abandonner à une existence dure et pénible, avec quelques moments de bonheur éphémère et la crainte que tout va bientôt se terminer. Tu n'as pas été créé pour l'échec ou le malheur. Dieu a pour toi un projet de paix. Il a prévu l'époque et les circonstances de ta naissance. Il t'a voulu ici et maintenant, afin que ce projet puisse se réaliser. Ce projet, c'est déjà que tu sois sauvé, que tu le connaisses, lui le seul vrai Dieu, et que tu vives pour lui. Es-tu entré dans les projets de Dieu pour ta vie ? Dieu a d'excellentes choses en réserve pour toi. Alors, ne reste pas là à te morfondre en pensant que tout est fini. Fais confiance à Dieu, car il connaît les projets qu'il a formés sur toi. Projets de paix et non de malheur, afin de te donner un avenir et de l'espérance. Si ça, c'est pas une bonne nouvelle.
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0: Le Seigneur est le maître de l'univers. 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

Je ne me suis pas réveillé ce matin par hasard. Dieu m'a offert une journée supplémentaire. Et c'est à moi de choisir comment l'utiliser. Cette chanson proclame, je suis venu pour louer Dieu. C'est pour cela que je me suis réveillé aujourd'hui. Peu importe ce que je traverse, Dieu mérite d'être loué. Peu importe comment je me sens, il reste fidèle et mérite ma louange.

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1: Je vais faire une chose nouvelle sur le point d'arriver. Je mettrai un chemin dans le désert et des fleuves dans la solitude. Ésaïe chapitre 43, versets 18 et 19.

0: Dieu est très bon, très patient. Il sait attendre. Est-ce que tu t'en moques? Cette bonté de Dieu te pousse à changer ta vie. Tu ne le sais donc pas?
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0: 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C'est lui qui a fait les groupes d'étoiles. Il change l'ombre épaisse en lumière du matin.
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1: Hey, tu connais la nouvelle ? Quand un malheureux crie, Dieu l'entend et il le délivre de toutes ses détresses. L'humanité ne cesse de crier depuis la nuit des temps. C'est le cri d'une souffrance indicible, le cri d'une angoisse profonde, un cri de colère, un cri d'incompréhension, un cri qu'on est même parfois incapable de pousser, un cri contenu dans un soupir intérieur que tout le monde semble vouloir ignorer. Nous crions pour exprimer les sentiments qui déchirent notre cœur. Nous crions pour faire connaître notre malheur. Et bien souvent, ces appels de détresse, véritables SOS à qui voudra bien les entendre, restent sans réponse. Quoique bien entourés, nous nous retrouvons seuls dans notre souffrance. Une souffrance que personne ne semble pouvoir comprendre et solutionner. Mais voici, quand un malheureux crie, Dieu l'entend et il le délivre de toutes ses détresses. Non, Dieu n'est pas sourd. Pas plus qu'il n'est insensible à ta situation ou incapable de te secourir. Il te promet une écoute attentive et une délivrance miraculeuse. Pourquoi ne t'adresserais-tu pas à lui dès aujourd'hui ? Non pas dans un élan de colère, le poing dressé vers le ciel comme pour le rendre responsable de tes problèmes. Non, mais dans un appel au secours, en croyant que Dieu t'entend. Il entend le cri de ton cœur et il est prêt à te rencontrer dans ta détresse pour t'en sortir et t'accorder une entière bénédiction. Fais-lui confiance, tourne-toi vers lui sans plus attendre, car quand un malheureux crie, Dieu l'entend et il le délivre de toutes ses détresses. Si ça, c'est pas une bonne nouvelle.

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0: 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Il sait attendre. 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
3: À chaque plat, son épice. J'aime la cannelle, aussi parfumée que pleine de vertus. J'aime en saupoudrer un peu partout. Un de mes petits plaisirs, c'est couper une pomme, bien fraîche, et d'y saupoudrer un petit peu de cannelle. C'est simple, mais délicieux. Mais un jour, dans la précipitation, j'ai pris un autre petit pot de la même couleur. Du curry. Je vous laisse imaginer ma grimace lorsque j'ai pris la première bouchée. Mon super goûter avait tourné au désastre. Ce petit incident m'a fait réfléchir. Dans la vie, nous saupoudrons aussi notre quotidien d'une multitude d'épices. Des pensées, des paroles, des émotions. Il suffit parfois d'une mauvaise épice, comme un moment d'amertume, de colère, un doute, pour gâcher une journée, une relation, ou même notre paix intérieure. Mais Dieu, lui, sait exactement ce qu'il faut pour chaque plat de notre vie. Et il nous a donné sa présence comme guide. Il veut saupoudrer nos cœurs de paix, de patience, de foi, d'amour. Et même si parfois on se trompe d'épices, sa main est là pour nous relever, nous restaurer et nous apprendre à discerner. Alors la prochaine fois que tu vis un moment amer, souviens-toi, Dieu a la bonne épice pour ta journée. Laisse-le saupoudrer ton cœur de ce qu'il faut et redonne-lui les rênes de la recette.
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1: Je vais faire une chose nouvelle sur le point d'arriver. Je mettrai un chemin dans le désert et des fleuves dans la solitude. Ésaïe chapitre 43, versets 18 et 19.

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4: Salut, je m'appelle Yacinta et voici mon histoire. Je viens d'une famille sans problème et j'avais tout pour réussir. Malheureusement, dès le CM2, je suis devenue accro à la cigarette et plus tard en quatrième, au cannabis. Au lycée, vers 16-17 ans, mes parents ont divorcé et j'ai arrêté de parler à mon père. Après ça, ça a été une véritable descente aux enfers. J'ai rencontré un homme qui se disait chrétien et qui est devenu mon petit ami. J'ai eu l'occasion d'aller avec lui quelques fois dans une église évangélique, mais ça ne m'a pas du tout parlé. Même si ce fut l'occasion de recevoir une Bible, ma première Bible. En échec scolaire, j'ai arrêté mes études et j'ai enchaîné les petits boulots pour subvenir à mes besoins et payer les factures. Si vous m'aviez croisé à l'époque, vous n'auriez jamais soupçonné la vie chaotique que je menais. Les joints, l'alcool, les aventures sans lendemain, voilà à quoi ressemblait mon quotidien. J'ai commencé à avoir des insomnies et à faire des crises d'angoisse. À chaque fois que j'étais prise de panique, j'avais la sensation de ne plus pouvoir respirer, que mon cœur était sur le point de s'arrêter. C'était incontrôlable, au point que mon travail a fini par en pâtir. Bref, j'avais l'impression d'avancer dans un labyrinthe sans jamais trouver la sortie. En 2019, suite à des migraines, on m'a diagnostiqué une tumeur au cerveau. Tumeur bénigne selon les médecins, mais dont la nouvelle m'a complètement dépassée. D'autant que quelques jours plus tard, j'apprenais le décès soudain d'une amie suite à une tumeur cérébrale. Mon premier réflexe a été d'ouvrir cette Bible que j'avais depuis mes 16 ans. Et pour la première fois, j'ai prié. Dans la même semaine, Dieu que je ne connaissais pas, mais qui visiblement me connaissait, a mis sur ma route une amie d'enfance. Elle m'a parlé de sa foi et son témoignage m'a donné envie de rencontrer ce Jésus dont elle me parlait. Je l'ai accompagnée un jour à l'église et dès le début de la réunion, je me suis mise à pleurer, réalisant les conséquences de mes péchés. Le soir même, pour la première fois depuis je ne sais combien d'années, j'ai dormi sans prendre de somnifères ni fumer de joint. Le lendemain, je n'ai pas pu m'empêcher d'en parler à mon ami. Je voulais comprendre ce qui m'était arrivé. C'était comme si le poids qui pesait sur ma vie avait totalement disparu. Je me sentais légère, en paix et heureuse. C'est un sentiment que rien ni personne n'avait jusque-là réussi à me procurer. Ce bonheur et cette paix intérieure, j'ai compris que c'était Jésus qui me les avait donnés. Il a entendu mon appel à l'aide et il m'a libérée et pardonnée de mes péchés. Non seulement il a agi dans mon cœur, mais aussi dans ma vie familiale et professionnelle. J'ai pu renouer avec mon père, à qui je n'avais pas parlé depuis des années. Et j'ai aussi repris mes études que j'ai réussies. Mon quotidien a totalement changé. Les crises d'angoisse et mes addictions ont disparu. Je n'ai plus besoin de somnifères pour m'endormir et j'ai totalement arrêté de fumer. Quant à ma tumeur au cerveau, je n'ai plus aucune crainte. Même si elle nécessite un suivi, je reste en paix et confiante parce que je sais que ma vie est entre les mains de Jésus. Il est mon refuge, celui qui m'aide à mener chaque jour une vie stable. Il est le sauveur de mon âme, celui qui m'accompagne sur le chemin de la vie jusque dans l'éternité. Je m'appelle Yacinta. Jésus a changé ma vie et c'est mon histoire.
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1: Et tu connais la nouvelle? Jésus a dit: je suis la lumière du monde. Celui qui me suit ne marchera pas dans les ténèbres, mais il aura la lumière de la vie. Combien d'hommes et de femmes vivent une nuit sans fin? La nuit des craintes et des angoisses, la nuit de la maladie et de la mort, la nuit du mensonge et de la dissimulation, la nuit d'une religion vaine et vide de sens. Cela fait trop longtemps que le jour n'a plus paru dans ta vie. Tu marches dans l'obscurité, tâtonnant à la recherche d'une porte de sortie. Tu dis: « Qui me fera voir la lumière ?» Jésus a déclaré: « Je suis la lumière du monde. Celui qui me suit ne marchera plus dans les ténèbres, mais il aura la lumière de la vie. » Je ne te parle pas d'une religion. La religion a de tout temps favorisé un climat ténébreux d'ignorance. Et l'obscurantisme religieux a parfois plongé des peuples entiers dans la nuit du mensonge et de l'erreur. Mais là où, malgré leurs belles promesses, les religieux et religions de tous bords ont échoué, Jésus se dresse comme un phare dans la nuit. Il offre une direction et une espérance éternelle. Regarde-le, rayonnant de lumière. D'une lumière pas comme les autres, une lumière qui ne s'éteint point, une lumière qui perce les ténèbres les plus épaisses, la lumière de la vie. Il est la véritable lumière qui, en venant dans le monde, éclaire tout homme. Ta vie est-elle plongée dans la nuit du péché? Ouvre la fenêtre de la foi en Jésus-Christ. Laisse la lumière envahir ton cœur. Laisse-la te communiquer la vie. Laisse-la éclairer ton chemin et ouvrir ton horizon. À tous ceux qui l'ont reçu, à ceux qui croient en son nom, Jésus, la lumière, donne le pouvoir de devenir enfant de Dieu. Nouvelle perspective, nouvel horizon. Une lueur d'espoir transperce le brouillard. Un rayon de lumière éclaire ton cœur et ton âme. Accepte Jésus dans ta vie. Laisse-le dissiper les ténèbres de ton existence. Oui, Jésus est la lumière du monde. Celui qui le suit ne marchera pas dans les ténèbres, mais il aura la lumière de la vie. Si ça, c'est pas une bonne nouvelle.
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1: Je vais faire une chose nouvelle sur le point d'arriver. Je mettrai un chemin dans le désert et des fleuves dans la solitude. Ésaïe chapitre 43, versets 18 et 19.

0: 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Il sait attendre. 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

0: Bonjour à tous. C'est une conséquence des saccages qui ont touché certains établissements depuis le début du mouvement lycéen. 30 000 élèves vont être privés de cours en présentiel pendant plusieurs semaines, indique le ministre de l'Éducation, Édouard Geffray. Le ministre déplore un préjudice absolument énorme en termes de scolarité. Au total, 215 élèves ont été blessés, majoritairement par des comportements imprudents, précise Édouard Geffray. Du côté du personnel de l'Éducation nationale, on déplore 88 blessés. Le ministre de l'Intérieur, Laurent Nunez, suspend l'utilisation de grenades assourdissantes dans le cadre du mouvement. Cette colère lycéenne, le Premier ministre Sébastien Lecornu en parlera en début de soirée lors d'une allocution télévisée. Outre la situation dans les lycées, il évoquera également le prix des carburants, la crise agricole ainsi que la situation financière du pays. Les débats sur le projet de loi de finances débutent aujourd'hui à l'Assemblée nationale. Les membres de la commission des finances se penchent sur la partie recettes pendant au moins 3 jours. L'objectif du budget 2027 est de réduire le déficit public à 5% du PIB. Mais pour cela, il faudra faire 54 milliards d'euros d'économies. Journée de commémoration en Israël, 3 ans après les attaques meurtrières du 7 octobre. Depuis ce matin, les Israéliens se recueillent sur les sites attaqués par le Hamas. Au total, plus de 1200 personnes avaient été tuées. Le ministre français des Affaires étrangères, Jean-Noël Barrot, est sur place. Il doit notamment échanger avec des familles de victimes françaises. Ça passe pour Clarisse Agbenienou aux Mondiaux de judo. La Française s'est imposée pour son premier combat dans la catégorie des moins de 63 kilos. Un combat gagné en un peu plus de 2 minutes. Clarisse Agbenienou vise un 5e titre mondial. Un peu plus tôt, une autre Française s'est qualifiée, Manon De Keter. Et puis, le Var maintenu en vigilance orange, pluie, inondation et orage. Météo France alerte sur des pluies localement et temporairement fortes. Des cumuls de précipitations très importants sont attendus en peu de temps. Voilà pour l'info, excellent après-midi.
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2: À table tout le monde et ravi de vous retrouver sur Essentiel. C'est un après-midi carrément agité qui se profile sur l'Hexagone. La vigilance orange pour orage et pluie inondation reste de mise sur le Var, même si le Languedoc souffle un peu. Ça continue de frapper fort entre PACA et Corse. Ailleurs, la perturbation s'étale généreusement sur la majeure partie du pays avec des averses parfois accompagnées de grêles et de fortes rafales. Seule la Bretagne retrouve peu à peu des éclaircies, mais attention au vent de nord qui se lève brutalement, poussant jusqu'à 70 km/h sur les côtes. Côté Mercure, c'est la chute globale sur l'ouest, avec tout juste 17 à 19 degrés de Brest à Rennes, 21 à Paris et Lyon, 22 à Toulouse, pendant que la douceur résiste encore vers Strasbourg avec 25 degrés et 26 du côté d'Ajaccio. Soyez très vigilants dans vos déplacements et bon après-midi sur Essentiel.
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3: Je vais faire une chose nouvelle sur le point d'arriver. Je mettrai un chemin dans le désert et des fleuves dans la solitude. Ésaïe chapitre 43, versets 18 et 19.
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3: Ouais, j'ai clairement zéro mérite. Je suis né dans une famille chrétienne, donc j'ai entendu le message de l'évangile depuis tout petit. Je l'ai aussi vu être incarné, par mes parents notamment. Et à l'adolescence, j'ai tout remis en question. J'ai voulu aussi tester Dieu, jusqu'au moment où, en gros, bah, j'ai accepté que c'était pas à moi de mettre des conditions à Dieu et à ma relation avec lui. J'ai compris qu'il avait déjà tout fait pour s'approcher de moi et qu'il attendait juste que je lui fasse confiance pour agir dans ma vie.
2: C'est lui.

0: de quoi être fier.
1: Donc à part cela, ça a tout changé parce que bah, déjà ça me donne une raison de vivre. Je vis plus pour moi. Je cherche à plaire à Dieu et je me laisse utiliser par lui. Et puis c'est aussi réaliser que je suis pécheur, que j'ai besoin d'un sauveur, que j'ai besoin d'être pardonné, lavé, purifié, besoin d'être réconcilié avec Dieu.
0: 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C'était pas mon trajet, c'était son projet. Sola, gracia, plus jamais de crachat sur mon rachat.
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1: Hey, tu connais la nouvelle ? Jésus est vivant. Il a marché sur notre terre il y a de cela 2000 ans, et pourtant, il est encore vivant. Mis à mort par crucifixion, son décès a été constaté, son corps mis au tombeau, et pourtant, il est encore vivant. On se croirait presque dans un scénario hollywoodien autour du fameux thème de l'immortalité. Sauf que là, c'est pas du cinéma. Indiana Jones et ses collègues peuvent toujours le chercher. Qu'ils creusent, qu'ils fouillent tombeaux et sépulcres, ils ne le trouveront pas. Oh, ne cherchez pas parmi les morts celui qui est vivant. Christ est mort, mais bien plus, il est ressuscité et il a dit « Je suis vivant pour toujours ». Où sont les grands de ce monde ? Les grands hommes qui ont marqué l'histoire de l'humanité, grands savants, grands politiques, grands philosophes, rois et empereurs, papes et prophètes. Leur grandeur a été défaite dans la mort. La fleur se fane, la force s'envole, la poussière retourne à la poussière. Pour beaucoup d'entre eux, on a conservé une tombe, un mausolée. Mais de Jésus, et de Jésus seul, on peut dire « le tombeau est vide ». Oui, Jésus est vivant. Quelle nouvelle ! Mort, où est ta victoire ? Christ a triomphé par sa résurrection d'entre les morts. Le prince de la vie a muselé le pouvoir de notre ennemi. La mort est vaincue. Nous avons une espérance. Si Christ est ressuscité, Dieu ressuscitera aussi par Jésus et avec lui ceux qui sont morts. Proclame ce message. Fais-le savoir autour de toi. Jésus est vivant. Il se rencontre encore aujourd'hui. Jésus est vivant. Il donne la vie à ceux qui croient en lui. Jésus est vivant. Et je vivrai pour l'éternité avec lui. Si ça, c'est pas une bonne nouvelle.
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1: À chaque plat, son épice. J'aime la cannelle, aussi parfumée que pleine de vertus. J'aime en saupoudrer un peu partout. Un de mes petits plaisirs, c'est couper une pomme, bien fraîche, et d'y saupoudrer un petit peu de cannelle. C'est simple, mais délicieux. Mais un jour, dans la précipitation, j'ai pris un autre petit pot de la même couleur. Du curry. Je vous laisse imaginer ma grimace lorsque j'ai pris la première bouchée. Mon super goûter avait tourné au désastre. Ce petit incident m'a fait réfléchir. Dans la vie, nous saupoudrons aussi notre quotidien d'une multitude d'épices. Des pensées, des paroles, des émotions. Il suffit parfois d'une mauvaise épice, comme un moment d'amertume, de colère, un doute, pour gâcher une journée, une relation, ou même notre paix intérieure. Mais Dieu, lui, sait exactement ce qu'il faut pour chaque plat de notre vie. Et il nous a donné sa présence comme guide. Il veut saupoudrer nos cœurs de paix, de patience, de foi, d'amour. Et même si parfois on se trompe d'épice, sa main est là pour nous relever, nous restaurer et nous apprendre à discerner. Alors la prochaine fois que tu vis un moment amer, souviens-toi, Dieu a la bonne épice pour ta journée. Laisse-le saupoudrer ton cœur de ce qu'il faut et redonne-lui les rênes de la recette.
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4: Salut, c'est Sandrine sur Essentiel Radio. Est-ce qu'un jour ça t'est déjà arrivé de ne plus voir aucun avenir pour toi ? C'est un peu mon expérience et j'aimerais te la raconter. À 15 ans, je me suis retrouvée devant un avenir tellement incertain qu'il en est vite devenu inexistant. Il y avait devant moi comme un gouffre qui m'empêchait d'avancer dans la vie. Ne voyant aucun futur pour moi, je me suis du coup raccrochée à la seule chose qui me restait, mon passé. Et j'ai commencé à vivre à travers ce vécu. Or, ce passé, sans rentrer dans les détails, il était fait de tromperies, de mensonges, de cris et de violences. Il a fait de moi une fille blessée, mais surtout blessante. Petit à petit, j'ai formé une carapace autour de mon cœur. Je n'acceptais plus les pleurs, que ce soit les miens ou ceux des autres. Je rejetais toutes les paroles gentilles que l'on pouvait m'adresser. Pour moi, le verbe « aimer » n'existait pas. D'ailleurs, plus mon entourage me disait qu'il m'aimait, plus je le rejetais, car je pensais qu'il me mentait, et je ne voyais rien de bien en moi. À force de me renfermer, la plupart de mon entourage a baissé les bras, et je me suis finalement retrouvée seule avec mon passé et ma douleur, sans espérance, sans personne à qui faire confiance. Dans cette situation, je n'avais plus envie que d'une chose, mourir. M'ôter la vie était devenue la seule solution. Et pourtant, au fond de moi, j'entendais une toute petite voix qui me disait « Sandrine, ta vie a beaucoup plus de valeur que ce que tu imagines. » C'est cette petite voix, si insignifiante en apparence, qui m'a sauvé la vie. Je sais maintenant que c'était Dieu. Il voulait mon bonheur et certainement pas que je me donne la mort. Oui, ce Dieu que j'avais tant de fois appelé au secours et que je pensais trop occupé avec les problèmes des autres, eh bien, il se préoccupait de ma vie et il m'a répondu. J'ai réalisé alors que j'avais de la valeur à ses yeux. J'ai compris qu'il m'avait aimé au point d'envoyer son fils Jésus mourir à la croix pour moi, afin de pardonner toutes mes fautes. Alors tout simplement, j'ai ouvert mon cœur à l'amour de Jésus, je lui ai demandé pardon et là, les choses ont vraiment changé. Aujourd'hui, je ne suis plus la même. J'ai retrouvé la joie de vivre. Mes crises d'angoisse ont complètement disparu. Je n'ai plus envie de mourir. Moi qui étais devenue totalement fermée à mon entourage, j'ai appris à faire confiance et à aimer les autres. Jésus m'a vraiment remise sur pied. Il a construit un pont sur le gouffre de mon avenir et je sais désormais que mon futur est entre ses mains. Si toi aussi tu te sens comme au bord du précipice, si tu ne vois comme issue que la mort, j'ai envie de te dire que la vie, c'est pas ça. Dieu veut que tu vives et il veut ton bonheur. Je te souhaite de le rencontrer. Il a changé ma vie, pourquoi pas la tienne ?
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0: Bonjour à tous. C'est une conséquence des saccages qui ont touché certains établissements depuis le début du mouvement lycéen. 30 000 élèves vont être privés de cours en présentiel pendant plusieurs semaines, indique le ministre de l'Éducation, Édouard Geffray. Le ministre déplore un préjudice absolument énorme en termes de scolarité. Au total, 215 élèves ont été blessés, majoritairement par des comportements imprudents, précise Édouard Geffray. Et du côté du personnel de l'Éducation nationale, on déplore 88 blessés. Le ministre de l'Intérieur, Laurent Nunez, suspend l'utilisation de grenades assourdissantes dans le cadre du mouvement. Cette colère lycéenne, le Premier ministre Sébastien Lecornu en parlera en début de soirée lors d'une allocution télévisée. Outre la situation dans les lycées, il évoquera également le prix des carburants, la crise agricole ainsi que la situation financière du pays. Les débats sur le projet de loi de finances débutent aujourd'hui à l'Assemblée nationale. Les membres de la commission des finances se penchent sur la partie recettes pendant au moins 3 jours. L'objectif du budget 2027 est de réduire le déficit public à 5% du PIB. Mais pour cela, il faudra faire 54 milliards d'euros d'économies. Journée de commémoration en Israël, 3 ans après les attaques meurtrières du 7 octobre. Depuis ce matin, les Israéliens se recueillent sur les sites attaqués par le Hamas. Au total, plus de 1200 personnes avaient été tuées. Le ministre français des Affaires étrangères, Jean-Noël Barrot, est sur place. Il doit notamment échanger avec des familles de victimes françaises. Ça passe pour Clarisse Agbenienou aux Mondiaux de judo. La Française s'est imposée pour son premier combat dans la catégorie des moins de 63 kilos. Un combat gagné en un peu plus de 2 minutes. Clarisse Agbenienou vise un 5e titre mondial. Un peu plus tôt, une autre Française s'est qualifiée, Manon De Keter. Et puis, le Var maintenu en vigilance orange, pluie, inondation et orage. Météo France alerte sur des pluies localement et temporairement fortes. Des cumuls de précipitations très importants sont attendus en peu de temps. Voilà pour l'info, excellente.
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2: À table tout le monde et ravi de vous retrouver sur Essentiel. C'est un après-midi carrément agité qui se profile sur l'Hexagone. La vigilance orange pour orage et pluie inondation reste de mise sur le Var, même si le Languedoc souffle un peu. Ça continue de frapper fort entre PACA et Corse. Ailleurs, la perturbation s'étale généreusement sur la majeure partie du pays avec des averses parfois accompagnées de grêles et de fortes rafales. Seule la Bretagne retrouve peu à peu des éclaircies, mais attention au vent de nord qui se lève brutalement, poussant jusqu'à 70 km/h sur les côtes. Côté Mercure, c'est la chute globale sur l'ouest, avec tout juste 17 à 19 degrés de Brest à Rennes, 21 à Paris et Lyon, 22 à Toulouse, pendant que la douceur résiste encore vers Strasbourg avec 25 degrés et 26 du côté d'Ajaccio. Soyez très vigilants dans vos déplacements et bon après-midi sur Essentiel.
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3: Je vais faire une chose nouvelle sur le point d'arriver. Je mettrai un chemin dans le désert et des fleuves dans la solitude. Ésaïe chapitre 43, versets 18 et 19.
4: Le Seigneur est le maître de l'univers. C'est lui qui a fait les groupes d'étoiles. Il change l'ombre épaisse en lumière du matin.
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4: Salut, c'est Mathieu sur Essentiel Radio. La pornographie fait des ravages aujourd'hui. Et j'en sais quelque chose. J'ai gaspillé à cause d'elle quasiment la moitié de ma vie. Quand j'avais 8 ans, je suis tombé sur une revue pornographique que mon père avait laissée traîner à la maison. Au début, ça m'a dégoûté et je suis vite parti. Mais quelques heures plus tard, j'ai eu envie de regarder à nouveau ces images. Et c'est là que l'enfer a commencé pour moi. Je suis devenu porno-dépendant, esclave de cette sexualité dépravée. Je me sentais lié, j'arrivais pas à décrocher. Il y avait d'abord le plaisir éphémère de regarder ces vidéos, mais il laissait rapidement la place à la honte. La culpabilité, le sentiment d'être sale, l'impression d'être un déchet, un pion qu'on utilise puis qu'on jette. Pourtant, impossible d'arrêter. J'étais pris dans une spirale interminable. À 23 ans, alors que j'étais toujours accro, je me suis rappelé des récits de la Bible que j'avais entendus quand j'étais enfant. Une pensée surtout me revenait sans cesse. Jésus délivre. Alors, je suis allé dans ma chambre, j'ai crié à lui et je lui ai demandé de me délivrer de ce fléau destructeur. Et Jésus a entendu ma prière. Petit à petit, ce qui était pour moi une obsession a disparu. Ça a été un combat difficile. Mais aujourd'hui, je peux dire que Jésus m'a libéré des chaînes de la pornographie. Je ne suis plus esclave. Je ne suis plus le même. Jésus m'a donné une autre image de moi-même. Il m'a rendu la dignité que j'avais perdue. La Bible dit que Jésus est venu pour proclamer aux captifs la délivrance. C'est vrai, il l'a fait pour moi. Et si toi aussi tu es confronté à cette addiction, il peut le faire pour toi. Je m'appelle Mathieu. Jésus a transformé ma vie. Et c'est mon histoire.

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1: Hello, c'est Camille du duo Camille et Gabriel. Et voilà l'histoire de notre chanson Jésus.
2: Jésus.
1: Le chant Jésus a mijoté durant environ 10 ans, entre sa composition et sa sortie. Je l'ai composé à la fin de l'été 2016, où la mélodie m'est venue durant un temps de prière en nature, avec les premières strophes en anglais. À partir de ce moment, j'ai commencé à travailler le texte, mais j'ai choisi éventuellement de poursuivre la composition du chant en français plutôt qu'en anglais, parce que je voulais ajouter un chant de plus au répertoire chrétien francophone. Il s'en est suivi plusieurs modifications et améliorations au courant des années suivantes, jusqu'à ce que je sente que le chant était vraiment ce qu'il devait être.
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1: C'est un chant centré sur Jésus, comme le titre l'annonce clairement. C'est à la fois une poésie, une prière et une déclaration de foi. En l'écoutant, vous allez remarquer que le nom de Jésus est répété à maintes reprises, comme pour que ce soit vraiment ce que les gens retiennent du chant. Je crois en fait qu'on a besoin d'entendre et de s'accrocher à ce nom-là, encore et encore, pour traverser la vie. Les paroles mettent en lumière les attributs et les œuvres de Jésus, comme son amour, sa puissance, sa paix, sa mort à la croix, son don de soi. Elles mettent aussi en évidence des noms et des fonctions de Jésus qu'on retrouve dans la Bible. Il est l'image de Dieu, le roi des rois, l'autorité, le consolateur, le rocher. Le chant se termine avec la question « Jésus, comment te rendre l'honneur ?» Et la réponse qui suit « Reçois de mon cœur l'amour et la ferveur, Jésus, mon sauveur. »

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1: Je vais faire une chose nouvelle sur le point d'arriver. Je mettrai un chemin dans le désert et des fleuves dans la solitude. Ésaïe chapitre 43, versets 18 et 19.

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1: Et tu connais la nouvelle? Jésus est venu afin que les hommes aient la vie et la vie en abondance. Jésus n'est pas venu fonder une religion. Il n'est pas venu enseigner une morale ou des principes philosophiques. Non, Jésus est venu pour communiquer la vie à un monde en perdition. Comment se fait-il que tant d'hommes et de femmes ont juste l'impression de survivre ou sous-vivre? Qu'est-ce qui fait que tellement de jeunes ont seulement le sentiment d'exister sans avoir jamais goûté à la vie véritable? Et pourquoi le nombre de suicides ne cesse-t-il d'augmenter, là même où on semblerait tout avoir pour être heureux? On a volé à l'homme ce qui lui était le plus précieux, la vie. Jésus dit « Le voleur ne vient que pour dérober, égorger et détruire ». Lorsque Satan a dit dans le jardin d'Éden « Vous ne mourrez pas », il venait en fait de proférer l'un des pires mensonges qui soit. Et depuis ce jour-là, l'homme ne cesse de mourir. On naît, on vit, du moins on essaye, et puis on meurt. Mais est-ce donc ça la vie? Est-ce là ce pourquoi nous avons été créés? N'y a-t-il donc pas autre chose, un autre plan, un autre but? Jésus dit « Je suis venu afin que les hommes aient la vie et qu'il ait en abondance ». Tu vis peut-être dans l'abondance matérielle, tu es comblé dans bien des domaines, mais pourtant, au fond de ton cœur, tu soupires après autre chose. Tout ce que tu pourrais accumuler comme bien ou comme expérience ne te satisfait pas réellement, et tu as soif de plus. Tu voulais vivre ta vie et la vivre à fond. Tu t'es éclaté, tu as couru après les sensations fortes, mais tu t'aperçois finalement qu'il te manque quelque chose ou quelqu'un. Jésus est la vie. Et quand on le reçoit dans son cœur, on entre alors dans une toute nouvelle dimension de l'expérience humaine. Une vie de plénitude, une vie qui vaut la peine d'être vécue. Une vie avec une direction et un sens profond, la vie éternelle. Ne cours pas le risque de finir ton existence rassasié de jour, mais toujours à la poursuite du secret de la vie. Jésus est venu afin que les hommes aient la vie et qu'il ait en abondance. Il te l'offre aujourd'hui, saisis-la par la foi, et tu vivras alors le plus grand de tous les miracles. Si ça, c'est pas une bonne nouvelle.
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1: À chaque plat, son épice. J'aime la cannelle, aussi parfumée que pleine de vertus. J'aime en saupoudrer un peu partout. Un de mes petits plaisirs, c'est couper une pomme, bien fraîche, et d'y saupoudrer un petit peu de cannelle. C'est simple, mais délicieux. Mais un jour, dans la précipitation, j'ai pris un autre petit pot de la même couleur. Du curry. Je vous laisse imaginer ma grimace lorsque j'ai pris la première bouchée. Mon super goûter avait tourné au désastre. Ce petit incident m'a fait réfléchir. Dans la vie, nous saupoudrons aussi notre quotidien d'une multitude d'épices. Des pensées, des paroles, des émotions. Il suffit parfois d'une mauvaise épice, comme un moment d'amertume, de colère, un doute, pour gâcher une journée, une relation, ou même notre paix intérieure. Mais Dieu, lui, sait exactement ce qu'il faut pour chaque plat de notre vie. Et il nous a donné sa présence comme guide. Il veut saupoudrer nos cœurs de paix, de patience, de foi, d'amour. Et même si parfois on se trompe d'épice, sa main est là pour nous relever, nous restaurer et nous apprendre à discerner. Alors la prochaine fois que tu vis un moment amer, souviens-toi, Dieu a la bonne épice pour ta journée. Laisse-le saupoudrer ton cœur de ce qu'il faut et redonne-lui les rênes de la recette.
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1: Je vais faire une chose nouvelle sur le point d'arriver. Je mettrai un chemin dans le désert et des fleuves dans la solitude. Ésaïe chapitre 43, versets 18 et 19.

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faut savoir qu'avant d'être une chanson, Replica, c'est un mouvement qu'on a lancé dernièrement dans notre église La Chapelle, basée à Montréal, au Québec. Donc voici l'histoire et le message de notre chanson. On s'est senti poussé à réarticuler ce que ça signifie pour nous d'être un disciple. Un disciple, c'est quelqu'un qui s'engage à être avec Jésus, pour devenir comme Jésus et faire comme Jésus faisait, afin de devenir un réplica de Jésus.

tirer nos guitares électriques et nos amplis, parce qu'on a voulu créer quelque chose qui rock, quelque chose d'engageant, de rassembleur, dans lequel on sent qu'on est en mouvement tous ensemble à la suite de Jésus. Alors aujourd'hui, on est tellement content de partager avec vous notre titre Réplica. C'est En Écoute sur les ondes d'Essentiel Radio.

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Salut, c'est Daniel sur Essentiel Radio et j'aimerais te raconter en quelques mots comment Dieu a transformé ma vie. C'est vers l'âge de 15 ans que je suis tombé dans l'alcool et la drogue avec mes premiers extas. Je sortais dans les boîtes techno d'Espagne et je finissais toujours dans un sale état. Il m'arrivait même de vomir du sang suite au mélange excessif de drogues diverses, cocaïne, extas, speed. Un jour, ma copine m'a parlé de Dieu, comme ça, alors qu'elle n'y croyait pas elle-même. C'est là que j'ai commencé à chercher la vérité, à me poser le genre de questions qu'on s'est tous posées. Pourquoi je vis? D'où je viens? Un soir, alors que je m'apprêtais à aller me coucher, mon cœur s'est emballé fortement et j'ai eu l'impression que j'allais mourir. À cet instant précis, le mot « enfer » m'est immédiatement venu en tête. Je savais que si je mourais, j'y allais. J'ai alors fait cette prière spontanée et sincère. « Jésus, si tu existes, viens. » Et là, mon cœur s'est remis à battre en mode normal. J'ai direct réalisé qu'il y avait quelque chose après la mort. Peu de temps après, je suis allé à l'église de ma propre initiative et là-bas, Dieu a touché mon cœur. J'étais convaincu de péché, c'est-à-dire convaincu que ma vie était mauvaise et que j'avais besoin de recevoir le pardon de Dieu pour tout mon passé. Et pourtant, j'ai quand même voulu retourner en boîte un soir. Mais là, malgré le monde, j'ai ressenti une immense solitude et beaucoup de tristesse. J'ai alors vraiment réalisé ce soir que la fête, la musique, la drogue ou l'alcool ne pouvaient combler le vide de mon cœur et que seul Jésus pouvait le faire. Le lendemain matin, j'ai fait le choix d'accepter Jésus comme mon sauveur personnel. Les jours qui ont suivi n'ont pas été faciles. À plusieurs reprises, j'ai été tenté de replonger dans mes addictions passées, mais à chaque fois, grâce à la prière, Jésus m'a donné la force de résister. Aujourd'hui, je peux dire que je me sens bien dans ma vie nouvelle et heureux de connaître la vérité. Cette vérité qui m'a rendu libre, c'est Jésus-Christ. Il m'a complètement délivré, guéri, restauré. Il n'est pas le petit Jésus de la crèche comme on le croit souvent, mais il est le Dieu vivant et vrai qui agit et transforme les vies.

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2: Hey, tu connais la nouvelle? Dieu te dit, je t'aime d'un amour éternel. Trouver le grand amour. Voilà une quête partagée par tellement d'hommes et de femmes depuis la nuit des temps et aujourd'hui encore. On a tous besoin d'être aimés. Et on a tous besoin d'aimer. On a peut-être beaucoup d'amis, on nous a peut-être souvent manifesté de l'amour, mais de là à dire qu'on a rencontré le grand amour. Utopique? Dans nos rêves seulement? Genre happy end made in Hollywood? Dieu a dit « Je t'aime d'un amour éternel ». Imagine, l'amour avec un grand A. Le seul qui puisse parfaitement combler ton cœur. Un amour capable de constamment te surprendre, sans jamais te décevoir. Désintéressé, inconditionnel, éternel. L'amour parfait, quoi. Dieu est amour, et il t'a tellement aimé qu'il a donné Jésus, son Fils unique, afin que si tu crois en lui, tu ne meurs pas à cause de ton péché, mais que tu obtiennes la vie éternelle. Un jour, Jésus a dit ceci, « Il n'y a pas de plus grand amour que de donner sa vie pour ses amis. » Mais écoute, Dieu a fait plus grand que le plus grand amour. Et il nous prouve son immense amour envers nous, en ce qu'alors que nous étions encore des pécheurs, c'est-à-dire pas des amis, mais des ennemis de Dieu, par nos actes, par nos pensées, Christ est mort pour nous. Tu te rends compte? Plus grand que le plus grand amour. L'amour à son paroxysme, poussé à l'extrême, excessif. Eh oui, le grand amour existe. Arrête d'essayer de l'imaginer. Cesse de le rêver. Vis-le dès aujourd'hui. Dieu te dit, je t'aime d'un amour éternel. Et dans son amour, Dieu t'accueille. Il te recueille. Si ça, c'est pas une bonne nouvelle.
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Les épreuves passent et les promesses de Dieu demeurent. Celui qui a commencé cette œuvre en toi l'achèvera. T'en reviendras.

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3: À chaque plat, son épice. J'aime la cannelle, aussi parfumée que pleine de vertus. J'aime en saupoudrer un peu partout. Un de mes petits plaisirs, c'est couper une pomme, bien fraîche, et d'y saupoudrer un petit peu de cannelle. C'est simple, mais délicieux. Mais un jour, dans la précipitation, j'ai pris un autre petit pot de la même couleur. Du curry. Je vous laisse imaginer ma grimace lorsque j'ai pris la première bouchée. Mon super goûter avait tourné au désastre. Ce petit incident m'a fait réfléchir. Dans la vie, nous saupoudrons aussi notre quotidien d'une multitude d'épices. Des pensées, des paroles, des émotions. Il suffit parfois d'une mauvaise épice, comme un moment d'amertume, de colère, un doute, pour gâcher une journée, une relation, ou même notre paix intérieure. Mais Dieu, lui, sait exactement ce qu'il faut pour chaque plat de notre vie. Et il nous a donné sa présence comme guide. Il veut saupoudrer nos cœurs de paix, de patience, de foi, d'amour. Et même si parfois on se trompe d'épices, sa main est là pour nous relever, nous restaurer et nous apprendre à discerner. Alors la prochaine fois que tu vis un moment amer, souviens-toi, Dieu a la bonne épice pour ta journée. Laisse-le saupoudrer ton cœur de ce qu'il faut et redonne-lui les rênes de la recette.
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1: Je vais faire une chose nouvelle sur le point d'arriver. Je mettrai un chemin dans le désert et des fleuves dans la solitude. Ésaïe chapitre 43, versets 18 et 19.

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1: Hello, c'est Noémie Kabé. Alors aujourd'hui, j'aimerais te raconter l'histoire qui se cache derrière mon tout nouveau single qui s'intitule Ton amour.
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1: Alors, le single Ton amour raconte l'histoire d'un sauveur et d'une sauvée, une histoire qui est la mienne. Une fille qui n'a pas vraiment connu l'amour paternel. Pendant les 12 premières années de sa vie, elle a eu droit à cet amour, mais du jour au lendemain, les contacts sont devenus rares, voire inexistants durant 10 longues années. En écrivant cette chanson, j'ai idéalisé l'image du père que j'ai toujours souhaité avoir. C'est l'histoire d'un vrai père. Un père rempli d'amour, prêt à donner sa vie 10 à 15 fois pour que sa fille puisse bénéficier de tous les privilèges possibles, même si elle ne le considère pas autant que lui.

C'est une sorte d'amour comme on n'en voit jamais. Tout simplement parce que cet amour est donné à 100%, sans condition et sans rien attendre en retour. Alors aujourd'hui, je voudrais te dire que l'amour d'un homme ne peut être comparé à l'amour du père. Cet amour ne sera jamais égal à celui qui a accepté de porter tes fardeaux. Il est rempli de compassion et surtout, il est disponible quelles que soient les circonstances. J'ai idéalisé cette figure paternelle sans me rendre compte qu'il est là et qu'il a toujours été.

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2: Hey, tu connais la nouvelle ? Jésus est vivant. Il a marché sur notre terre il y a de cela 2000 ans, et pourtant, il est encore vivant. Mis à mort par crucifixion, son décès a été constaté, son corps mis au tombeau, et pourtant, il est encore vivant. On se croirait presque dans un scénario hollywoodien autour du fameux thème de l'immortalité. Sauf que là, c'est pas du cinéma. Indiana Jones et ses collègues peuvent toujours le chercher. Qu'il creuse, qu'il fouille tombeaux et sépulcres, ils ne le trouveront pas. Oh, ne cherchez pas parmi les morts celui qui est vivant. Christ est mort, mais bien plus, il est ressuscité et il a dit « Je suis vivant pour toujours ». Où sont les grands de ce monde ? Les grands hommes qui ont marqué l'histoire de l'humanité, grands savants, grands politiques, grands philosophes, rois et empereurs, papes et prophètes, leur grandeur a été défaite dans la mort. La fleur se fane, la force s'envole, la poussière retourne à la poussière. Pour beaucoup d'entre eux, on a conservé une tombe, un mausolée. Mais de Jésus, et de Jésus seul, on peut dire « le tombeau est vide ». Oui, Jésus est vivant. Quelle nouvelle ! Mort, où est ta victoire ? Christ a triomphé par sa résurrection d'entre les morts. Le prince de la vie a muselé le pouvoir de notre ennemi. La mort est vaincue. Nous avons une espérance. Si Christ est ressuscité, Dieu ressuscitera aussi par Jésus et avec lui ceux qui sont morts. Proclame ce message. Fais-le savoir autour de toi. Jésus est vivant, il se rencontre encore aujourd'hui. Jésus est vivant, il donne la vie à ceux qui croient en lui. Jésus est vivant, et je vivrai pour l'éternité avec lui. Si ça, c'est pas une bonne nouvelle.
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1: Je vais faire une chose nouvelle sur le point d'arriver. Je mettrai un chemin dans le désert et des fleuves dans la solitude. Ésaïe chapitre 43, versets 18 et 19.

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4: Salut tout le monde. Moi c'est Christophe sur Essentiel Radio. J'aime la musique irlandaise. Les films d'aventure. Mais s'il y a une chose que j'aimais par-dessus tout et qui définissait toute ma vie autrefois, eh ben c'était l'équitation. Je voulais gagner les concours et même aller jusqu'aux Jeux Olympiques. Ouais, on peut rêver quand même, non? Mais je vais vous dire, malgré tout ce que je pouvais investir dans le sport, à me rapprocher de mon but, ou au moins à essayer, eh ben c'était pas ça qui me donnait la paix. À l'intérieur, je me sentais vide et j'essayais de combler ça avec l'équitation. Mais j'étais encore plus mal dans ma peau. Non seulement mon cœur était vide, mais j'avais beaucoup de haine en moi. Et j'arrivais pas à me défaire d'une sensation, c'était comme un peu comme de la saleté. Alors c'est vrai, c'est pas très réjouissant, et on n'est pas tous forcément dans le même cas. Mais un jour, il y a eu un carrefour dans ma vie. J'ai vu la vie de mon frère être transformée. Il avait des tocs, et il pouvait pas s'en défaire. Et il fumait beaucoup pour essayer de se calmer. Il était très tourmenté. Ce qui m'a touché, c'est quand du jour au lendemain, je l'ai vu s'arrêter de fumer. Et au lieu d'empirer, ses tocs ont commencé à partir. Mais surtout, surtout, j'ai vu la paix qu'il y avait dans son cœur. Et ça, je le voulais. Il y a quelqu'un qui nous aime. Et ce quelqu'un avait délivré mon frère de l'esclavage du tabac et des angoisses. C'était Jésus. Et quand mon frère m'a raconté ce que Jésus avait fait pour lui, moi aussi j'ai fait une prière très simple, un peu comme un défi. Si c'est vrai, alors je voudrais la même paix dans mon cœur. Et là, ma vie a été complètement changée. Il n'y a rien, rien de comparable à la paix de Jésus dans le cœur. J'ai compris que la sensation de saleté qu'il y avait en moi, c'était à cause du péché. Et le vide qu'il y avait dans mon cœur, c'était parce que j'étais loin de Dieu. Je courais, mais après un but sportif. Et en fait, je m'éloignais de Dieu. Et je manquais le vrai but de ma vie. Et aujourd'hui, eh ben je suis heureux de dire que Jésus transforme les vies, qu'il pardonne les péchés et qu'il donne la véritable paix. Alors, à toi, mon ami qui est en train d'écouter, je te connais pas et je te verrai peut-être jamais. Mais là où tu es, je voudrais te dire que Jésus te connaît et que lui, il te voit. Peut-être toi aussi, tu as besoin de lui. Cherche pas à combler ton cœur avec des choses sans valeur. Lui, il peut te donner la paix. Lui peut te donner un but pour une existence qui vaille la peine d'être vécue. Il t'entend. Et si là où tu es, tu lui demandes sa paix, tu verras que ta vie sera complète.

0: Bonsoir à tous. La question du maintien de l'ordre au cœur de l'audition de Laurent Nunez, le ministre de l'Intérieur, entendu cet après-midi par la commission des lois de l'Assemblée nationale sur le mouvement des lycéens. Il estime qu'il est excessif de parler de répression policière. Laurent Nunez a annoncé la suspension de l'utilisation de la grenade assourdissante à l'origine de la grave blessure d'un élève à Lens. Mais pour le secrétaire national du syndicat de police Unité, les consignes de l'exécutif sont contradictoires.
1: Ça nous surprend. Je vous cache pas non plus qu'on a découvert les mots du président de la République, qui disent qu'on doit faire preuve de plus d'empathie et de pédagogie envers les lycéens. J'ai l'impression que ça godille beaucoup quand même. Et nous, on n'est pas les culs-buteaux, en fait. Entre un Premier ministre très martiaux et de l'autre côté un président de la République qui demande à ce qu'on soit des bisounours, nous, on est au milieu et en fait, on fait le boulot et le sale boulot, j'allais dire. On a plus de 700 policiers qui sont blessés et nous, policiers, on doit faire appliquer la loi. Et dès lors qu'il y a des troubles à l'ordre public, on applique la loi avec tout le discernement possible. Et comme on dit souvent, c'est le terrain qui décide. Et en fonction de qui et des individus qu'on a en face de nous, il y a une proportionnalité de la force.
0: Dans ce contexte, une pétition pour interdire les armes mutilantes dans les manifestations lycéennes dépasse les 50 000 signatures. Sébastien Lecornu prendra la parole en début de soirée depuis Matignon pour évoquer cette crise, mais aussi d'autres sujets qui préoccupent les Français, notamment les prix des carburants. En Isère, un étudiant mis en examen pour viol après un week-end d'intégration. Les faits se seraient déroulés le week-end dernier dans un camping. Le jeune homme de 20 ans est accusé d'avoir violé la victime de 18 ans qui avait consommé de l'alcool. Le prix Nobel de chimie décerné au Français Henri Kagan et au Japonais Kenzo Suai. Selon le comité Nobel, leurs découvertes ont joué un rôle déterminant pour les chimistes dans la fabrication de produits pharmaceutiques. Et puis le retour sur Terre se précise pour Sophie Adonneau. L'astronaute française a quitté la station spatiale internationale en début d'après-midi, accompagnée de 3 autres astronautes. L'amérissage est prévu au large de la
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3: Très voilà bonne fin d'après-midi à l'écoute d'Essentiel. Coup de projecteur sur votre soirée. Ne rangez surtout pas les imperméables au sud. Une nouvelle offensive orageuse particulièrement virulente déferle d'ici les prochaines heures sur tout le pourtour méditerranéen, de Perpignan jusqu'à la Côte d'Azur et la Corse, en passant par le sud de Rhône-Alpes. Le Var reste sous haute surveillance. Sur la moitié nord et l'ouest, les ondées s'effacent progressivement pour laisser place à un ciel nocturne nettement plus calme, même si la bise souffle fort près de la Manche. Du côté du thermomètre, comptez une fraîcheur qui s'affirme sur la moitié nord avec 11 à 14 degrés au cœur de la nuit, tandis qu'une certaine lourdeur persiste sous les orages du sud-est avec 16 à 20 degrés. Prudence sur les routes et excellente soirée à tous sur Essentiel.
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4: Je vais faire une chose nouvelle sur le point d'arriver. Je mettrai un chemin dans le désert et des fleuves dans la solitude. Ésaïe chapitre 43, versets 18 et 19.
5: Le Seigneur est le maître de l'univers. C'est lui qui a fait les groupes d'étoiles. Il change l'ombre épaisse en lumière du matin.
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0: Je vous le dis, quand un seul pécheur change sa vie, Dieu est dans la joie. 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

0: Dieu est très bon, très patient. Il sait attendre. Est-ce que tu t'en moques? Cette bonté de Dieu te pousse à changer ta vie. Tu ne le sais donc pas?
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1: Et tu connais la nouvelle ? Jésus-Christ est le même hier, aujourd'hui et éternellement. As-tu déjà pris le temps de lire la Bible ? Notamment les évangiles, qui racontent la vie de Jésus, ce qu'il a dit et ce qu'il a fait. Peut-être t'es-tu alors surpris à rêver, face au récit des nombreux miracles de Jésus, « Ah, si cela pouvait encore se produire ! Si j'avais pu vivre à l'époque de Jésus, le rencontrer, l'approcher, il m'aurait guéri, il serait intervenu en ma faveur !» Beaucoup regardent avec nostalgie cette époque, marquée par des miracles et guérisons en tout genre, comme si elle était totalement révolue. Et quand on leur parle de miracles, « Ce n'est plus pour aujourd'hui, » disent-ils. « La guérison divine appartient au passé, les temps ont bien changé. » Oui, les temps ont bien changé, mais le temps des miracles n'est pas passé. Et tu sais pourquoi ? Parce que Jésus-Christ est le même, hier, aujourd'hui et éternellement. La Bible n'est pas arrangée dans la catégorie des livres d'histoire, comme un ouvrage du passé. Bien sûr, on y trouve le récit d'événements passés. Mais ces choses ont été écrites pour nous servir d'exemple. Donc, ce qu'on peut y lire, on peut le vivre. L'Évangile est un message pour notre temps. Il est pour notre génération. Car la Bible affirme qu'en Dieu, il n'y a ni changement, ni même une ombre de variation. Il est le même. Dieu n'est pas le Dieu du passé, il n'est pas le Dieu d'hier seulement, il est le Dieu d'aujourd'hui et il est Dieu pour l'éternité. Au milieu du siècle dernier, dans la ville de Dieu le Fit, un prédicateur de l'Évangile, Douglas Scott, a été invité à une réunion de pasteurs protestants. Il témoignait des miracles de Dieu, mais à chaque témoignage, on lui disait « Nous aussi, dans notre histoire, Dieu a fait la même chose ». À force d'entendre ces répliques, réminiscences poussiéreuses du passé, Douglas Scott leur a répondu « La différence entre nous, c'est que pour vous, Dieu le fit, mais pour moi, Dieu le fait. » La foi s'appuie sur le passé, certes, mais elle conjugue au présent et elle espère en l'avenir. Jésus a sauvé, qu'on se le dise, il sauve aujourd'hui encore et il continuera à le faire. Jésus a guéri, qu'on se le dise, il guérit aujourd'hui encore et il continuera à le faire. Jésus a baptisé du Saint-Esprit, qu'on se le dise, aujourd'hui encore, il répand son esprit et il continuera à le faire. Ce qui est écrit dans les évangiles est écrit pour nous également. Et si tu le crois, alors tu l'expérimenteras toi aussi, parce que Jésus-Christ est le même, hier, aujourd'hui et éternellement. Si ça, c'est pas une bonne nouvelle...
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1: À chaque plat, son épice. J'aime la cannelle, aussi parfumée que pleine de vertus. J'aime en saupoudrer un peu partout. Un de mes petits plaisirs, c'est couper une pomme, bien fraîche, et d'y saupoudrer un petit peu de cannelle. C'est simple, mais délicieux. Mais un jour, dans la précipitation, j'ai pris un autre petit pot de la même couleur. Du curry. Je vous laisse imaginer ma grimace lorsque j'ai pris la première bouchée. Mon super goûter avait tourné au désastre. Ce petit incident m'a fait réfléchir. Dans la vie, nous saupoudrons aussi notre quotidien d'une multitude d'épices. Des pensées, des paroles, des émotions. Il suffit parfois d'une mauvaise épice, comme un moment d'amertume, de colère, un doute, pour gâcher une journée, une relation, ou même notre paix intérieure. Mais Dieu, lui, sait exactement ce qu'il faut pour chaque plat de notre vie. Et il nous a donné sa présence comme guide. Il veut saupoudrer nos cœurs de paix, de patience, de foi, d'amour. Et même si parfois on se trompe d'épices, sa main est là pour nous relever, nous restaurer et nous apprendre à discerner. Alors la prochaine fois que tu vis un moment amer, souviens-toi, Dieu a la bonne épice pour ta journée. Laisse-le saupoudrer ton cœur de ce qu'il faut et redonne-lui les rênes de la recette.
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0: 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C'est lui qui a fait les groupes d'étoiles. Il change l'ombre épaisse en lumière du matin.
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Le psaume 63 dit que l'amour de Dieu est plus précieux que la vie. Et c'est tellement vrai. Quand je pense à la bonté de Jésus et à tout ce qu'il a fait pour moi, je ne peux m'empêcher de louer Dieu.

Cette chanson, Worthy of It All, résume tout cela à merveille. Je pense à toutes les grandes choses que Dieu a faites, qu'il continue de faire, et pas seulement à cause de ce qu'il a fait, mais simplement à cause de qui il est. Il est digne de toute notre louange, de toute notre force.

La Bible nous enseigne à l'aimer de tout notre cœur, de toute notre âme et de tout notre esprit. Pourquoi ? Parce qu'il ne mérite rien de moins. Il le mérite amplement.

0: très bon, très patient. Il sait attendre. Est-ce que tu t'en moques? Cette bonté de Dieu te pousse à changer ta vie. Tu ne le sais donc pas?
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0: Bonsoir à tous. La question du maintien de l'ordre au cœur de l'audition de Laurent Nunez, le ministre de l'Intérieur, entendu cet après-midi par la commission des lois de l'Assemblée nationale sur le mouvement des lycéens. Il estime qu'il est excessif de parler de répression policière. Laurent Nunez a annoncé la suspension de l'utilisation de la grenade assourdissante à l'origine de la grave blessure d'un élève à Lens. Mais pour le secrétaire national du syndicat de police Unité, les consignes de l'exécutif sont contradictoires.
1: Ça nous surprend. Je vous cache pas non plus qu'on a découvert les mots du président de la République, qui disent qu'on doit faire preuve de plus d'empathie et de pédagogie envers les lycéens. J'ai l'impression que ça godille beaucoup quand même. Et nous, on n'est pas les culbuteaux, en fait, entre un premier ministre très martiaux et de l'autre côté un président de la République qui demande à ce qu'on soit des bisounours. Nous, on est au milieu et en fait, on fait le boulot, et le sale boulot, j'allais dire. On a plus de 700 policiers qui sont blessés et nous, policiers, on doit faire appliquer la loi. Et dès lors qu'il y a des troubles à l'ordre public, eh bien, on applique la loi avec tout le discernement possible. Et comme on dit souvent, c'est le terrain qui décide. Et en fonction de qui et des individus qu'on a en face de nous, il y a une proportionnalité de la force.
0: Dans ce contexte, une pétition pour interdire les armes mutilantes dans les manifestations lycéennes dépasse les 50 000 signatures. Sébastien Lecornu prendra la parole en début de soirée depuis Matignon pour évoquer cette crise, mais aussi d'autres sujets qui préoccupent les Français, notamment les prix des carburants. En Isère, un étudiant mis en examen pour viol après un week-end d'intégration. Les faits se seraient déroulés le week-end dernier dans un camping. Le jeune homme de 20 ans est accusé d'avoir violé la victime de 18 ans qui avait consommé de l'alcool. Le prix Nobel de chimie décerné au Français Henri Kagan et au Japonais Kenzo Suai. Selon le comité Nobel, leurs découvertes ont joué un rôle déterminant pour les chimistes dans la fabrication de produits pharmaceutiques. Et puis le retour sur Terre se précise pour Sophie Adonneau. L'astronaute française a quitté la station spatiale internationale en début d'après-midi, accompagnée de 3 autres astronautes. L'amérissage est prévu au large de la Californie.
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3: Voilà pour la belle fin d'après-midi à l'écoute d'Essentiel. Coup de projecteur sur votre soirée. Ne rangez surtout pas les imperméables au sud. Une nouvelle offensive orageuse particulièrement virulente déferle d'ici les prochaines heures sur tout le pourtour méditerranéen. De Perpignan jusqu'à la Côte d'Azur et la Corse, en passant par le sud de Rhône-Alpes. Le Var reste sous haute surveillance. Sur la moitié nord et l'ouest, les ondées s'effacent progressivement pour laisser place à un ciel nocturne nettement plus calme, même si la bise souffle fort près de la Manche. Du côté du thermomètre, comptez une fraîcheur qui s'affirme sur la moitié nord avec 11 à 14 degrés au cœur de la nuit, tandis qu'une certaine lourdeur persiste sous les orages du sud-est avec 16 à 20 degrés. Prudence sur les routes et excellente soirée à tous sur Essentiel.
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4: Je vais faire une chose nouvelle, sur le point d'arriver. Je mettrai un chemin dans le désert et des fleuves dans la solitude. Ésaïe chapitre 43, versets 18 et 19.
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4: Salut à tous, moi c'est Sandra sur Essentiel Radio. Je suis née aux Antilles, mais ma vie était loin d'être ensoleillée. Mes parents se sont séparés quand j'étais enfant. Et avec ma mère et mes frères et sœurs, on a vécu dans un ghetto, au milieu de la prostitution et des trafics de drogue. On ne mangeait pas à notre faim et à l'école, les autres élèves se moquaient de nous. On habitait dans une maison complètement délabrée et j'en avais tellement honte que je la cachais à mes amis. Je suis devenue une adolescente rebelle, violente, incapable de manifester le moindre amour. L'absence de mon père, ses séjours réguliers en prison, notre situation matérielle et familiale, tout cela me révoltait. Mon cœur s'endurcissait de jour en jour. La compassion, je ne la recevais de personne. Je ne voyais pas pourquoi je devais l'accorder aux autres. Dans ce contexte sombre, maman nous parlait souvent de Jésus, de son amour, des souffrances qu'il avait endurées pour nous sauver. Je l'entendais prier et ça m'était insupportable. Je ne comprenais pas comment ma mère pouvait remercier Dieu. Pour moi, elle nous avait oubliés. En fait, j'étais remplie d'amertume. À chaque contrariété, j'insultais les autres. J'avais des paroles blessantes que je regrettais l'instant d'après, mais sans pour autant demander pardon. Ça me rendait malheureuse. Un jour, alors que je m'étais emportée violemment, ma mère a eu une réaction qui m'a vraiment déconcertée. Je n'arrivais pas à comprendre qu'elle puisse réagir avec autant d'amour. J'ai alors senti mon cœur se briser. J'ai compris le mal que je faisais et combien j'avais besoin d'être transformée. J'ai alors dit à ce Jésus, dont ma mère m'avait si souvent parlé, « Si tu existes vraiment, pardonne chacune de mes erreurs et transforme mon cœur. » Et là, j'ai ressenti instantanément une paix que j'ai encore du mal à décrire. J'ai pu ensuite commencer à demander pardon à ma famille, à tous ceux que j'avais blessés. Je me suis aussi plongée dans la lecture de la Bible. Je l'avais toujours considérée comme un livre d'histoire, mais là, son message devenait concret. La pureté, l'amour, le changement, tout ça devenait accessible. Mes réactions ont changé. L'ado violente et grossière que j'étais a appris à aimer sincèrement les autres, sans rien attendre en retour. Jésus a vraiment agi dans toute ma vie. D'ailleurs, je dis souvent que j'arrive miraculeusement à aimer. Mon caractère, mes complexes, ma famille, mes relations avec les autres et aussi mes études qui m'ont conduite jusqu'au master, alors que la plupart de mes profs ne me voyaient même pas avoir le bac. Oui, c'est vrai, à cause de mon contexte social et familial, j'étais mal partie dans la vie. Et pour beaucoup, j'étais programmée pour l'échec. Mais Jésus a complètement changé la donne. Il m'a sauvée. Désormais, je ne suis plus seule.

0: le Seigneur est le maître de l'univers. 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Il change l'ombre épaisse en lumière du matin.
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0: Hé, tu connais la nouvelle ? Il n'y a rien d'impossible à Dieu. Peut-être t'a-t-on dit trop tard. Peut-être t'a-t-on dit jamais. Le diagnostic du médecin ne t'a laissé aucun espoir. La conjoncture économique actuelle ne te permet pas d'envisager un avenir serein. Ta situation familiale ne semble pas vouloir s'améliorer. Tu es désemparé. Sans force, sans espérance, sans ressources et sans aucun moyen de t'en sortir. Tu te trouves face à un obstacle tellement grand qu'il t'est tout simplement impossible de le surmonter. Mais voici, il n'y a rien d'impossible à notre Dieu. Et ce qui semble hors de ta portée, au-dessus de tes forces, irréalisable, insurmontable, Dieu veut te montrer que ce n'est en aucun cas un problème pour lui. Vraiment, il n'y a rien d'impossible à notre Dieu. Rien. R-I-E-N. Jamais on n'aurait imaginé voir les yeux d'un aveugle s'ouvrir. Jamais on n'aurait imaginé voir un homme marcher sur l'eau. Jamais on n'aurait imaginé voir un mort ressuscité. Mais la foi ne prononce pas le jamais du désespoir ou de la fatalité. La foi permet de voir ce qui n'a jamais encore été vu. La foi ouvre les yeux sur des réalités miraculeuses qu'on n'aurait jamais imaginées. Si tu crois, tu verras la gloire de Dieu. Ne te décourage pas. Ne baisse pas les bras. Lève plutôt les yeux vers le ciel. Tout est possible à celui qui croit. Car rien, non rien n'est impossible à Dieu. Si ça, c'est pas une bonne nouvelle.
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0: Dieu est très bon, très patient. Il sait attendre. Est-ce que tu t'en moques? Cette bonté de Dieu te pousse à changer ta vie. Tu ne le sais donc pas?
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0: saisons changent, les épreuves passent, et les promesses de Dieu demeurent. Celui qui a commencé cette œuvre en toi l'achèvera. T'en reviendras.
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0: Je vous le dis, quand un seul pécheur change sa vie, Dieu est dans la joie. 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
4: Salut tout le monde, c'est Jimmy sur Essentiel Radio. Je suis né aux Antilles et je suis sûr que ça doit faire beaucoup d'envieux. On pense tout de suite aux vacances, au soleil, la plage. Mais pour moi, ça évoque une période difficile de ma vie. J'étais quelqu'un d'impatient et très nerveux. Je n'avais pas de repères et même professionnellement, je ne savais pas vraiment dans quelle voie m'engager. Je me rendais compte qu'il me manquait quelque chose, mais je ne savais pas quoi. Ce vide que je ressentais, j'ai essayé de le combler comme je pouvais. J'ai commencé à boire, à fumer du tabac et du cannabis. Mon mal-être s'est amplifié lorsque je me suis installé en métropole. J'ai multiplié les conquêtes amoureuses, mais aucune d'elles ne fonctionnait. Quand je suis arrivé dans la ville du Mans, je me suis fait de nouveaux amis. Au début, en apparence, c'était bien. Je m'amusais et je sortais beaucoup en boîte de nuit. Mais les difficultés ont commencé à s'accumuler, notamment les problèmes de santé. Sous les conseils d'un ami, j'ai récupéré une Bible et j'ai commencé à lire. J'ai aussi rencontré des chrétiens qui m'ont invité à aller à l'église pour écouter le message de l'évangile. J'y suis allé plusieurs fois, je m'y sentais bien et j'ai réalisé petit à petit que Dieu avait un plan pour ma vie, qu'il voulait me sauver et m'apporter ce après quoi je courais depuis tant d'années. Finalement, j'ai décidé d'accepter Jésus dans ma vie. Je me suis senti aussitôt libéré d'un poids énorme. J'étais libre. Aujourd'hui, je peux dire qu'en Jésus, j'ai trouvé l'amour, la paix et la joie. Dieu m'a également guéri. Je le remercie pour tout.

0: Dieu est très bon, très patient. Il sait attendre. Est-ce que tu t'en moques ? Cette bonté de Dieu te pousse à changer ta vie. Tu ne le sais donc pas ?
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1: À chaque plat, son épice. J'aime la cannelle, aussi parfumée que pleine de vertus. J'aime en saupoudrer un peu partout. Un de mes petits plaisirs, c'est couper une pomme, bien fraîche, et d'y saupoudrer un petit peu de cannelle. C'est simple, mais délicieux. Mais un jour, dans la précipitation, j'ai pris un autre petit pot de la même couleur. Du curry. Je vous laisse imaginer ma grimace lorsque j'ai pris la première bouchée. Mon super goûter avait tourné au désastre. Ce petit incident m'a fait réfléchir. Dans la vie, nous saupoudrons aussi notre quotidien d'une multitude d'épices. Des pensées, des paroles, des émotions. Il suffit parfois d'une mauvaise épice, comme un moment d'amertume, de colère, un doute, pour gâcher une journée, une relation, ou même notre paix intérieure. Mais Dieu, lui, sait exactement ce qu'il faut pour chaque plat de notre vie. Et il nous a donné sa présence comme guide. Il veut saupoudrer nos cœurs de paix, de patience, de foi, d'amour. Et même si parfois on se trompe d'épice, sa main est là pour nous relever, nous restaurer et nous apprendre à discerner. Alors la prochaine fois que tu vis un moment amer, souviens-toi, Dieu a la bonne épice pour ta journée. Laisse-le saupoudrer ton cœur de ce qu'il faut et redonne-lui les rênes de la recette.
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1: Hey, tu connais la nouvelle ? Dieu a dit, je connais les projets que j'ai formés sur vous, projets de paix et non de malheur, afin de vous donner un avenir et de l'espérance. Nous sommes tous porteurs de projets. Projets d'études, projets professionnels, projets de famille. Mais il faut dire que parfois, les projets sont dans un état délabré. La vie ne nous a pas fait de cadeaux. On a pris des coups et on reste là, face à des impossibilités, sans trop savoir ce que demain nous réserve. La crise a frappé, on ne cesse de nous parler de plans de rigueur, d'austérité. L'économie est au plus mal dans certains secteurs d'activité, sans parler des désastres écologiques, ou bien des tensions dans certains coins du monde, et parfois au sein même de notre propre famille. On ne sait plus ce qu'on mange, on ne sait plus ce qu'on respire. Non mais sérieux, quel avenir peut-on envisager? Y a-t-il un espoir pour nous et nos enfants? Dieu nous dit, je connais les projets que j'ai formés sur vous. Projet de paix et non de malheur, afin de vous donner un avenir et de l'espérance. Dieu est un Dieu de projets. Je dirais même que Dieu est le plus grand concepteur et meneur de projets de tous les temps. Il a à son actif un nombre impressionnant de réalisations, et pas des moindres. Dieu a créé les cieux et la terre, l'univers et ce qu'il renferme, les merveilles et les mystères de la nature. Mais tout cela n'est rien comparé au grand projet de Dieu. Et ce projet, c'est celui de ta vie. Sais-tu que lorsque Dieu a créé le monde, il pensait déjà à toi ? Avant que tu naisses, déjà tu occupais toutes ses pensées. Tout ce qu'il a créé, il l'a créé pour toi, afin que tu trouves ta place dans un monde bien structuré, bien ordonné. Mais voilà, cette harmonie a été brisée par le péché, et notre avenir aussi, car le salaire du péché, c'est la mort. Alors nous formons des projets personnels, familiaux, professionnels, mais on sait bien qu'au bout du compte, c'est la mort qui aura le dernier mot. Pourtant, la Bible affirme que Dieu ne nous a pas destinés à la colère, mais à la possession du salut par Jésus-Christ qui est mort pour nous. Dieu ne t'a pas créé pour la perdition. Il ne t'a pas créé pour t'abandonner à une existence dure et pénible, avec quelques moments de bonheur éphémère et la crainte que tout va bientôt se terminer. Tu n'as pas été créé pour l'échec ou le malheur.

0: puisse se réaliser. Ce projet, c'est déjà que tu sois sauvé, que tu le connaisses, lui le seul vrai Dieu, et que tu vives pour lui. Es-tu entré dans les projets de Dieu pour ta vie ? Dieu a d'excellentes choses en réserve pour toi, alors ne reste pas là à te morfondre en pensant que tout est fini. Fais confiance à Dieu, car il connaît les projets qu'il a formés sur toi. Projets de paix et non de malheur, afin de te donner un avenir et de l'espérance. Si ça, c'est pas une bonne nouvelle.
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1: Je vais faire une chose nouvelle sur le point d'arriver. Je mettrai un chemin dans le désert et des fleuves dans la solitude. Ésaïe chapitre 43, versets 18 et 19.

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1: Salut, c'est Jonathan Paton sur Essentiel Radio et voici l'histoire de ma chanson « Mon être entier ». En 2024, j'ai eu le privilège de sortir un EP avec les éditions Jeunesse en Mission. C'est un album de 6 titres, dont 3 chansons personnelles, dont la première version de Mon être entier. C'est un chant que j'ai coécrit avec ma femme Céline. Et notre désir, c'était d'écrire un chant qui exprime un cœur à cœur avec Jésus en utilisant des mots simples, un peu comme une prière.

faut savoir que la chanson, en réalité, elle a 3 couplets. Et quand on a fait le premier arrangement de la chanson en 2024, on avait fait le choix de garder seulement 2 couplets sur les 3. Et c'est un choix que j'ai finalement regretté par la suite, parce que le 3e couplet, il apporte vraiment un message d'espérance super fort. Il parle de la résurrection de Christ, de l'éternité avec Jésus, ce que ça va être. Et comme l'idée, elle tournait pas mal dans ma tête de refaire un enregistrement de cette chanson, je leur ai proposé l'idée de sortir une nouvelle version de Mon être entier, un peu plus acoustique, avec un clip et une chorale. Et l'objectif, c'était de sortir ce projet pour Pâques. Les délais étaient super courts, mais l'équipe était vraiment enthousiaste de m'accompagner dans ce projet. Et ma prière, c'est vraiment que ce projet puisse impacter des vies, que des gens puissent découvrir à quel point il est merveilleux et prendre la meilleure décision de leur vie, c'est-à-dire de suivre Jésus jusqu'à la fin de leur jour. Alors merci beaucoup pour votre écoute et à bientôt.

0: Hey, tu connais la nouvelle ? Dieu a dit « Je suis l'Éternel qui te guérit ». Quand on pense au progrès de la médecine, à ce que l'homme est actuellement capable de faire, la masse de connaissances qu'il a accumulées, les technologies de pointe qui ont été développées au service de la santé, c'est tout simplement impressionnant. Et on peut certainement remercier Dieu de l'intelligence qu'il nous a accordée dans ce domaine. Mais voilà, le fait est qu'aujourd'hui encore, l'homme tombe malade. Et pire, malgré toute notre science et notre technologie, on meurt encore de certaines maladies. De nombreuses maladies, redoutées pendant des siècles, ont été éradiquées, mais c'est comme si elles avaient à chaque fois disparu pour laisser la place à d'autres maux bien plus terribles encore. Je pense au sida, je pense au cancer, et on tremble, on a peur, on vit comme sous une épée de Damoclès, redoutant le jour qui nous annoncera la sinistre nouvelle. Qu'on soit jeune ou vieux, riche ou pauvre, nul n'est à l'abri de la maladie. Mais là où la médecine a atteint ses limites, Dieu, lui, n'est en aucun cas dépassé. Et le grand médecin te dit « Je suis l'Éternel qui te guérit ». Ces paroles contiennent une promesse, celle qu'aujourd'hui encore, Dieu veut et peut guérir. Il dit « Je suis l'Éternel », c'est-à-dire celui qui ne change pas, celui qui demeure le même. Quel encouragement ! Nous pouvons encore nous attendre à voir Dieu intervenir puissamment dans nos vies. Quand Jésus est venu, il nous a fait toucher du doigt les possibilités infinies contenues dans cette déclaration « Je suis l'Éternel qui te guérit ». Jésus allait de lieu en lieu, il allait de ville en ville et il guérissait tous les malades. Et non seulement a-t-il guéri des milliers d'hommes et de femmes à cette époque, mais il en a guéri bien plus encore depuis. Car lorsque Jésus est mort à la croix, il a porté nos souffrances, nos péchés mais aussi nos maladies. Il s'est chargé de nos douleurs. Par ses meurtrissures, nous sommes guéris. Tu as peut-être besoin de guérison. Ton corps est malade et tu es fatigué de souffrir. Tu avais nourri bien des espoirs quant à ta guérison, mais la maladie a été la plus forte. Et aujourd'hui, tu n'oses même plus espérer. Pourtant, si tu crois, tu verras Dieu agir d'une manière miraculeuse. Ne crains pas, crois seulement. Jésus est plus grand que le mal qui t'a atteint. Entends-le te dire aujourd'hui, « Je suis l'Éternel qui te guérit ». Si ça, c'est pas une bonne nouvelle.
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4: Salut, c'est Audrey sur Essentiel Radio. Si aujourd'hui je peux te raconter mon histoire, c'est parce qu'un jour j'ai vécu quelque chose d'extraordinaire. À l'âge de 12 ans, j'ai fait une dépression à cause de plusieurs événements douloureux, notamment le divorce de mes parents et la mort d'un de mes proches. À partir de ce moment-là, j'ai complètement perdu pied. Je me suis renfermée sur moi-même, j'allais plus en cours, je ne faisais que pleurer dans ma chambre et je restais nuit et jour dans mon lit pour fuir la réalité. Je me suis alors progressivement réfugiée dans le gothisme. Je portais des vêtements noirs, avec des chaînes et des têtes de mort. Dans mon cœur, c'était tout aussi sombre. J'étais remplie de haine et de rancœur. 3 ans plus tard, j'ai fini par retourner à l'école. C'est là que j'ai rencontré un ami chrétien qui m'a invité dans son église. J'ai dit oui tout de suite. Au fond de moi, je bouillonnais d'envie de connaître Dieu. À l'église, je me suis sentie bien et aimée. Malgré mon apparence, les gens ne m'ont pas regardé de travers, ni jugé. Et surtout, quand j'ai écouté le message de l'évangile, j'ai compris que malgré tout ce que j'avais pu vivre, Dieu m'aimait. Et ça m'a bouleversée. J'ai alors accepté Jésus comme mon sauveur. Depuis ce jour, j'ai

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1: Je vais faire une chose nouvelle sur le point d'arriver. Je mettrai un chemin dans le désert et des fleuves dans la solitude. Ésaïe chapitre 43, versets 18 et 19.

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1: Je vais faire une chose nouvelle sur le point d'arriver. Je mettrai un chemin dans le désert et des fleuves dans la solitude. Ésaïe chapitre 43, versets 18 et 19.

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4: Salut, moi c'est Christiane sur Essentiel Radio et j'aimerais te raconter comment ma vie a été transformée. Petite, j'ai reçu une éducation catholique. J'entendais parler de Dieu, mais c'était pour moi un Dieu lointain. Et je ne pensais pas qu'il puisse intervenir dans ma vie. Je n'imaginais même pas qu'il entendait mes prières. À l'âge de 14 ans, j'ai été placée en foyer par la DAS et ça a été pour moi le début d'une vie complètement désordonnée. Je passais mon temps à fumer du hashish. J'étais malheureuse et je pensais que ça ne changerait pas. À 18 ans, j'ai découvert le message de l'évangile. J'ai rencontré un chrétien qui m'a invité à venir à l'église. Au début, je n'ai pas tout compris, mais j'étais intriguée de voir toutes ces personnes qui dégageaient une telle joie de vivre et qui témoignaient de l'intervention de Dieu dans tous les domaines de leur vie. J'ai osé prier Dieu pour qu'il fasse quelque chose dans mon cœur. Et à ma grande surprise, je n'ai plus ressenti le besoin de fumer du hashish. 3 mois plus tard, alors que j'étais accro à la cigarette, Dieu m'a exaucé. Je n'ai plus eu aucune envie de fumer. Et puis, Dieu a aussi transformé mon cœur. Après avoir prié, j'ai ressenti les jours suivants une joie et une paix profonde, quelque chose que je n'avais jamais vécu auparavant. Son amour a rempli le vide qu'il y avait en moi, et grâce à lui, j'ai pu pardonner à ceux qui m'avaient blessé. Dieu a tellement transformé ma vie que pour moi, c'est devenu une évidence de m'engager avec lui. J'ai alors décidé de lui confier toute ma vie et je peux te dire qu'aujourd'hui, je ne le regrette vraiment pas.

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0: Hey, tu connais la nouvelle ? Quand un malheureux crie, Dieu l'entend et il le délivre de toutes ses détresses. L'humanité ne cesse de crier depuis la nuit des temps. C'est le cri d'une souffrance indicible, le cri d'une angoisse profonde, un cri de colère, un cri d'incompréhension, un cri qu'on est même parfois incapable de pousser, un cri contenu dans un soupir intérieur que tout le monde semble vouloir ignorer. Nous crions pour exprimer les sentiments qui déchirent notre cœur. Nous crions pour faire connaître notre malheur. Et bien souvent, ces appels de détresse, véritables SOS à qui voudra bien les entendre, restent sans réponse. Quoique bien entourés, nous nous retrouvons seuls dans notre souffrance. Une souffrance que personne ne semble pouvoir comprendre et solutionner. Mais voici, quand un malheureux crie, Dieu l'entend et il le délivre de toutes ses détresses. Non, Dieu n'est pas sourd, pas plus qu'il n'est insensible à ta situation ou incapable de te secourir. Il te promet une écoute attentive et une délivrance miraculeuse. Pourquoi ne t'adresserais-tu pas à lui dès aujourd'hui ? Non pas dans un élan de colère, le poing dressé vers le ciel comme pour le rendre responsable de tes problèmes, non mais dans un appel au secours, en croyant que Dieu t'entend. Il entend le cri de ton cœur et il est prêt à te rencontrer dans ta détresse pour t'en sortir et t'accorder une entière bénédiction. Fais-lui confiance, tourne-toi vers lui sans plus attendre, car quand un malheureux crie, Dieu l'entend et il le délivre de toutes ses détresses. Si ça, c'est pas une bonne nouvelle.
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1: Salut à tous les auditeurs d'Essentiel Radio, c'est Chris d'Elevation Worship. Notre nouvelle chanson, Alléluia, repose sur une vérité toute simple. Je ne me suis pas réveillé ce matin par hasard. Dieu m'a offert une journée supplémentaire et c'est à moi de choisir comment l'utiliser. Cette chanson proclame : je suis venu pour louer Dieu. C'est pour cela que je me suis réveillé aujourd'hui. Peu importe ce que je traverse, Dieu mérite d'être loué. Peu importe comment je me sens, il reste fidèle et mérite ma louange.

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1: Yo l'équipe, c'est TOS sur Essentiel Radio.
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3: Ouais, j'ai clairement zéro mérite. Je suis né dans une famille chrétienne, donc j'ai entendu le message de l'évangile depuis tout petit. Je l'ai aussi vu être incarné par mes parents notamment. Et à l'adolescence, j'ai tout remis en question. J'ai voulu aussi tester Dieu jusqu'au moment où, en gros, bah, j'ai accepté que c'était pas à moi de mettre des conditions à Dieu et à ma relation avec lui. J'ai compris qu'il avait déjà tout fait pour s'approcher de moi et qu'il attendait juste que je lui fasse confiance pour agir dans ma vie.
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0: cœur.
1: Donc à part cela, ça a tout changé parce que bah, déjà ça me donne une raison de vivre. Je ne vis plus pour moi. Je cherche à plaire à Dieu et je me laisse utiliser par lui. Et puis c'est aussi réaliser que je suis pécheur, que j'ai besoin d'un sauveur, que j'ai besoin d'être pardonné, lavé, purifié, besoin d'être réconcilié avec Dieu.
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1: Je vais faire une chose nouvelle sur le point d'arriver. Je mettrai un chemin dans le désert et des fleuves dans la solitude. Ésaïe chapitre 43, versets 18 et 19.

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1: Et tu connais la nouvelle ? Jésus a dit : je suis la lumière du monde. Celui qui me suit ne marchera pas dans les ténèbres, mais il aura la lumière de la vie. Combien d'hommes et de femmes vivent une nuit sans fin ? La nuit des craintes et des angoisses, la nuit de la maladie et de la mort, la nuit du mensonge et de la dissimulation, la nuit d'une religion vaine et vide de sens. Cela fait trop longtemps que le jour n'a plus paru dans ta vie. Tu marches dans l'obscurité, tâtonnant à la recherche d'une porte de sortie. Tu dis « Qui me fera voir la lumière ?» Jésus a déclaré « Je suis la lumière du monde. Celui qui me suit ne marchera plus dans les ténèbres, mais il aura la lumière de la vie. » Je ne te parle pas d'une religion. La religion a de tout temps favorisé un climat ténébreux d'ignorance. Et l'obscurantisme religieux a parfois plongé des peuples entiers dans la nuit du mensonge et de l'erreur. Mais là où, malgré leurs belles promesses, les religieux et religions de tous bords ont échoué, Jésus se dresse comme un phare dans la nuit. Il offre une direction et une espérance éternelle. Regarde-le, rayonnant de lumière. D'une lumière pas comme les autres, une lumière qui ne s'éteint point, une lumière qui perce les ténèbres les plus épaisses, la lumière de la vie. Il est la véritable lumière qui, en venant dans le monde, éclaire tout homme. Ta vie est-elle plongée dans la nuit du péché ? Ouvre la fenêtre de la foi en Jésus-Christ. Laisse la lumière envahir ton cœur. Laisse-la te communiquer la vie. Laisse-la éclairer ton chemin et ouvrir ton horizon. À tous ceux qui l'ont reçu, à ceux qui croient en son nom, Jésus, la lumière, donne le pouvoir de devenir enfant de Dieu. Nouvelle perspective, nouvel horizon. Une lueur d'espoir transperce le brouillard. Un rayon de lumière éclaire ton cœur et ton âme. Accepte Jésus dans ta vie. Laisse-le dissiper les ténèbres de ton existence. Oui, Jésus est la lumière du monde. Celui qui le suit ne marchera pas dans les ténèbres, mais il aura la lumière de la vie. Si ça, c'est pas une bonne nouvelle. 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
1: Jésus dit : Celui qui écoute ce que je dis et qui place sa confiance dans le Père qui m'a envoyé possède dès à présent la vie éternelle. Il ne sera pas condamné, mais il est déjà passé de la mort à la vie. Jean chapitre 5, verset 24.

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1: Salut à tous les auditeurs d'Essentiel Radio, c'est Chris d'Elevation Worship. Notre nouvelle chanson, Alléluia, repose sur une vérité toute simple. Je ne me suis pas réveillé ce matin par hasard. Dieu m'a offert une journée supplémentaire et c'est à moi de choisir comment l'utiliser. Cette chanson proclame : je suis venu pour louer Dieu. C'est pour cela que je me suis réveillé aujourd'hui. 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So no matter what I'm walking through, peu importe ce que je traverse, Dieu mérite d'être loué. Peu importe comment je me sens, il reste fidèle et mérite ma louange. 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
4: Salut, c'est Mathieu sur Essentiel Radio. La pornographie fait des ravages aujourd'hui. Et j'en sais quelque chose. J'ai gaspillé à cause d'elle quasiment la moitié de ma vie. Quand j'avais 8 ans, je suis tombé sur une revue pornographique que mon père avait laissé traîner à la maison. Au début, ça m'a dégoûté et je suis vite parti. Mais quelques heures plus tard, j'ai eu envie de regarder à nouveau ces images. Et c'est là que l'enfer a commencé pour moi. Je suis devenu porno-dépendant, esclave de cette sexualité dépravée. Je me sentais lié, j'arrivais pas à décrocher. Il y avait d'abord le plaisir éphémère de regarder ces vidéos, mais il laissait rapidement la place à la honte. La culpabilité, le sentiment d'être sale, l'impression d'être un déchet, un pion qu'on utilise puis qu'on jette. Pourtant, impossible d'arrêter. J'étais pris dans une spirale interminable. À 23 ans, alors que j'étais toujours accro, je me suis rappelé des récits de la Bible que j'avais entendus quand j'étais enfant. Une pensée surtout me revenait sans cesse. Jésus délivre. Alors, je suis allé dans ma chambre, j'ai crié à lui et je lui ai demandé de me délivrer de ce fléau destructeur. Et Jésus a entendu ma prière. Petit à petit, ce qui était pour moi une obsession a disparu. Ça a été un combat difficile. Mais aujourd'hui, je peux dire que Jésus m'a libéré des chaînes de la pornographie. Je ne suis plus esclave. Je ne suis plus le même. Jésus m'a donné une autre image de moi-même. Il m'a rendu la dignité que j'avais perdue. La Bible dit que Jésus est venu pour proclamer aux captifs la délivrance. C'est vrai, il l'a fait pour moi. Et si toi aussi tu es confronté à cette addiction, il peut le faire pour toi. Je m'appelle Mathieu. Jésus a transformé ma vie. Et c'est mon histoire.
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2: Hey, tu connais la nouvelle ? Si quelqu'un est en Christ, il est une nouvelle création. Les choses anciennes sont passées, voici, toutes choses sont devenues nouvelles. T'as jamais rêvé de prendre un nouveau départ dans la vie ? Pouvoir tourner la page, laisser derrière toi toutes ces choses qui font de ton passé un fardeau bien trop lourd à porter. Eh bien, finis les vieux rêves poussiéreux et place à une réalité miraculeuse. Si quelqu'un est en Christ, il est une nouvelle création. Les choses anciennes sont passées et voici, toutes choses sont devenues nouvelles. Tu t'es souvent surpris à penser « Ah, si je pouvais tout recommencer, si je pouvais seulement avoir une autre chance, s'il y avait un moyen. » On t'a dit qu'avec des si, on pourrait mettre Paris en bouteille. Moi, je t'affirme que si quelqu'un est en Christ, il est une nouvelle création. En Christ, certainement le meilleur endroit où l'on puisse se trouver, car Dieu était en Christ, réconciliant le monde avec lui-même. En Christ, tu rencontres Dieu. En Christ, tu te rencontres toi aussi. Tu retrouves ta véritable identité, ce pourquoi tu as été créé. En Christ, c'est par le pardon des péchés, l'opportunité d'un nouveau commencement et la promesse d'un avenir éternel extraordinaire. Jésus se propose de devenir le point de rupture d'avec ton passé et le point de départ pour une nouvelle destinée. Oui, si quelqu'un est en Christ, il est une nouvelle création. Les choses anciennes sont passées, voici, toutes choses sont devenues nouvelles. Si ça, c'est pas une bonne nouvelle.
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1: Est-ce que j'ai rêvé ? Il y a quelques jours, je courais dans la forêt. Et là, au milieu du chemin, un chevreuil est apparu. Je me suis empressée de sortir mon téléphone. En relevant la tête, j'ai vu à ses côtés un tout petit bébé. J'ai cligné des yeux, ils avaient déjà disparu. Est-ce que j'ai rêvé ? Mon premier réflexe a été de dégainer mon téléphone pour capturer le moment, comme une preuve qu'il a bien existé. Sauf que je n'ai pas eu le temps de prendre une photo. Les images dans ma tête sont floues. Il ne me reste que les sensations, les émotions que cette apparition a générées en moi. C'était une parenthèse, offerte, brève, à vivre pleinement. Mais en cherchant en premier lieu à capturer cette scène, je ne l'ai pas pleinement savourée. Je n'étais pas totalement présente. Combien de fois vivons-nous les choses à moitié ? Combien de fois sommes-nous là, sans être là ? Combien de fois le fait d'être connecté nous déconnecte de la réalité, nous éloigne de ces instants T ? On peut manquer des petites choses, comme un bébé chevreuil, mais on peut aussi passer à côté de choses plus importantes. Et si ensemble, on essayait de se connecter un peu plus au moment présent, aux personnes qui nous entourent, aux événements auxquels on assiste ? Et si on était plus proche de ce que Dieu a créé, de ce qu'il souhaite nous partager, ou partager avec nous, sans intermédiaire.
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1: Jésus dit : Celui qui écoute ce que je dis et qui place sa confiance dans le Père qui m'a envoyé possède dès à présent la vie éternelle. Il ne sera pas condamné, mais il est déjà passé de la mort à la vie. Jean chapitre 5, verset 24.

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